0: Les films que j'ai préférés dans ma vie ont toujours été les lauréats de la Palme d'Or. Je n'arrive pas à y croire, c'est au-delà d'un Oscar, a réagi la star de Pulp Fiction et de Grease en recevant la distinction des mains du délégué général du festival, Thierry Frémaux. C'est tout pour ces informations, merci de nous écouter.
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0: Il est 3h.
1: Bonne nuit à tous, Julie Buron pour ces informations. Les enseignants, toujours très remontés contre les réformes du gouvernement de la Fédération Wallonie-Bruxelles. Des mouvements de grève ont eu lieu ce vendredi dans une quarantaine d'écoles à Liège et Verviers. Du côté de la CSC, on va même plus loin. Le syndicat appelle l'ensemble de ses affiliés à la grève dès ce lundi 18 mai et jusqu'au 27 mai, jour du vote du décret programme au Parlement de la Fédération. Pas d'appel général à la grève du côté des autres syndicats. La ministre de l'Éducation, Valérie Glatigny, dit entendre le mécontentement, mais se défend en invoquant la gravité de la situation budgétaire. Les actions intentées en Russie contre Euroclear ne sont pas reconnues en vertu du droit de l'Union européenne. Voilà ce qu'a affirmé Euroclear, l'institution financière basée à Bruxelles, dans une réaction à la condamnation prononcée par un tribunal de Moscou. Les avoirs russes détenus auprès d'Euroclear restent par ailleurs bloqués. Selon Euroclear, la plainte déposée par la Banque centrale de Russie à son encontre est sans fondement. L'animatrice française Flavie Flamand annonce sur Instagram porter plainte contre le chanteur Patrick Bruel. Elle accuse le chanteur de l'avoir violée en 1991 alors qu'elle avait 16 ans. Elle fait partie de la trentaine de femmes qui ont pris la parole contre le chanteur, principalement dans les colonnes de Mediapart et du magazine Elle. Une palme d'or d'honneur a été remise ce soir à Cannes à la star américaine John Travolta pour l'ensemble de son œuvre, juste avant la projection hors compétition de son premier film en tant que réalisateur. Et voici la réaction de John Travolta. « Les films que j'ai préférés dans ma vie ont toujours été les lauréats de la Palme d'Or. Je n'arrive pas à y croire, c'est au-delà d'un Oscar », a réagi la star de Pulp Fiction et de Grease en recevant la distinction des mains du délégué général du festival, Thierry Frémaux. C'est tout pour ces informations. Merci de nous écouter.
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0: Il est 4 heures.
1: Bonne nuit à tous, Julie Buron pour ces informations. Les enseignants, toujours très remontés contre les réformes du gouvernement de la Fédération Wallonie-Bruxelles. Des mouvements de grève ont eu lieu ce vendredi dans une quarantaine d'écoles à Liège et Verviers. Du côté de la CSC, on va même plus loin. Le syndicat appelle l'ensemble de ses affiliés à la grève dès ce lundi 18 mai et jusqu'au 27 mai, jour du vote du décret programme au Parlement de la Fédération. Pas d'appel général à la grève du côté des autres syndicats. La ministre de l'Éducation, Valérie Glatigny, dit entendre le mécontentement, mais se défend en invoquant la gravité de la situation budgétaire. Les actions intentées en Russie contre Euroclear ne sont pas reconnues en vertu du droit de l'Union européenne. Voilà ce qu'a affirmé Euroclear, l'institution financière basée à Bruxelles, dans une réaction à la condamnation prononcée par un tribunal de Moscou. Les avoirs russes détenus auprès d'Euroclear restent par ailleurs bloqués. Selon Euroclear, la plainte déposée par la Banque centrale de Russie à son encontre est sans fondement. L'animatrice française Flavie Flamand annonce sur Instagram porter plainte contre le chanteur Patrick Bruel. Elle accuse le chanteur de l'avoir violée en 1991 alors qu'elle avait 16 ans. Elle fait partie de la trentaine de femmes qui ont pris la parole contre le chanteur, principalement dans les colonnes de Mediapart et du magazine Elle. Une palme d'or d'honneur a été remise ce soir à Cannes à la star américaine John Travolta pour l'ensemble de son œuvre, juste avant la projection hors compétition de son premier film en tant que réalisateur. Et voici la réaction de John Travolta. « Les films que j'ai préférés dans ma vie ont toujours été les lauréats de la Palme d'Or. Je n'arrive pas à y croire, c'est au-delà d'un Oscar », a réagi la star de Pulp Fiction et de Grease en recevant la distinction des mains du délégué général du festival, Thierry Frémaux. C'est tout pour ces informations. Merci de nous écouter.
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0: Il est 5 heures.
1: Bonne nuit à tous, Julie Buron pour ces informations. Les enseignants, toujours très remontés contre les réformes du gouvernement de la Fédération Wallonie-Bruxelles. Des mouvements de grève ont eu lieu ce vendredi dans une quarantaine d'écoles à Liège et Verviers. Du côté de la CSC, on va même plus loin. Le syndicat appelle l'ensemble de ses affiliés à la grève dès ce lundi 18 mai et jusqu'au 27 mai, jour du vote du décret programme au Parlement de la Fédération. Pas d'appel général à la grève du côté des autres syndicats. La ministre de l'Éducation, Valérie Glatigny, dit entendre le mécontentement, mais se défend en invoquant la gravité de la situation budgétaire. Les actions intentées en Russie contre Euroclear ne sont pas reconnues en vertu du droit de l'Union européenne. Voilà ce qu'a affirmé Euroclear, l'institution financière basée à Bruxelles, dans une réaction à la condamnation prononcée par un tribunal de Moscou. Les avoirs russes détenus auprès d'Euroclear restent par ailleurs bloqués. Selon Euroclear, la plainte déposée par la Banque centrale de Russie à son encontre est sans fondement. L'animatrice française Flavie Flamand annonce sur Instagram porter plainte contre le chanteur Patrick Bruel. Elle accuse le chanteur de l'avoir violée en 1991 alors qu'elle avait 16 ans. Elle fait partie de la trentaine de femmes qui ont pris la parole contre le chanteur, principalement dans les colonnes de Mediapart et du magazine Elle. Une palme d'or d'honneur a été remise ce soir à Cannes à la star américaine John Travolta pour l'ensemble de son œuvre, juste avant la projection hors compétition de son premier film en tant que réalisateur. Et voici la réaction de John Travolta. « Les films que j'ai préférés dans ma vie ont toujours été les lauréats de la Palme d'Or. Je n'arrive pas à y croire, c'est au-delà d'un Oscar », a réagi la star de Pulp Fiction et de Grease en recevant la distinction des mains du délégué général du festival, Thierry Frémaux. C'est tout pour ces informations, merci de nous écouter.
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0: Il est 6h, Yasmina Favaro avec vous pour les infos. Bonjour, une fête arc-en-ciel va déferler dans les rues de Bruxelles aujourd'hui. La Pride, 30e édition cette année de cette marche pour célébrer et revendiquer les droits des personnes homosexuelles, bi, transgenres, non-binaires. Cette année, le slogan est « Quand les temps s'assombrissent, brillons plus fort », un message rassembleur et indispensable selon les organisateurs dans cette actualité mondiale incertaine où les droits de la communauté LGBTQIA+, reste encore contesté, même là où ils sont acquis. Le cortège démarrera dès 14h30 du Mont des Arts avec quelques 200 000 participants attendus. Un explosif projeté sur une habitation cette nuit à Berkem à Anvers. Pas de blessés, seule une voiture endommagée garée devant. Le ou les suspects n'ont pas été identifiés. Une enquête est ouverte, elle va devoir déterminer si ces faits sont en lien avec le milieu de la drogue. Cessez-le-feu prolongé de 45 jours entre le Liban et Israël. Il expirait dimanche, mais il est reconduit après deux jours de pourparlers à Washington entre les deux pays. Une trêve prolongée pour permettre de nouveaux progrès dans les discussions. Il se revoit dans les prochains jours. Pourtant, sur le terrain, les combats continuent. Hier encore, de nouvelles frappes israéliennes ont visé le sud du Liban et des villages ont été appelés à évacuer en urgence par Israël. Israël qui se laisse le droit de frapper là où se trouve le Hezbollah, le mouvement pro-iranien non convié aux discussions qui les rejette et revendique chaque jour des attaques de drones sur les troupes israéliennes. La sélection des Diables Rouges à peine annoncée, le championnat belge de football reprend avec hier soir en Europe Playoff. Odeverley-Louvain qui croque l'Antwerp, victoire 3-0 des Louvanistes dans ce match des mal classés pour un ticket européen. Mais le match qui retient l'attention ce week-end, c'est en Playoff 1, demain avec le choc Club de Bruges, Union Saint-Gilloise où le titre pourrait se jouer. Surprise sur la croisette hier soir, une palme d'or d'honneur pour John Travolta, l'acteur américain connu pour ses rôles mythiques dans Grease ou encore Pulp Fiction. Il était présent pour la projection hors compétition de son premier film en tant que réalisateur. Je n'arrive pas à y croire, mes films préférés ont toujours été des lauréats de la palme d'or. Merci à lancer John Travolta en recevant le prix. Strass et Payet également à Vienne ce soir et vocalise en plus. La ville autrichienne accueille la finale de l'Eurovision. 25 artistes vont se disputer le trophée de ce grand concours de la chanson. Parmi eux, la Belge Essila et son titre Dancing on the Ice. Voilà pour les infos. Bon réveil avec nous.
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Aujourd'hui, je vous raconte le moment qui est à l'origine de la chanson Jeremy de Pearl Jam. Janvier 1991, Texas, États-Unis. Un matin d'hiver ordinaire dans un lycée de Richardson, une banlieue tranquille au nord de Dallas. Des couloirs trop éclairés, l'odeur des casiers métalliques, le bruit sourd des discussions avant le cours. Rien ne distingue cette journée des autres et pourtant, elle ne ressemblera à aucune autre. Dans une salle de classe, un adolescent de 15 ans est assis à sa place. Son nom, Jeremy Waddell. Il parle peu. Il n'a jamais vraiment parlé beaucoup. Ceux qui le connaissent diraient qu'il est discret, effacé, parfois étrange. Ceux qui ne le connaissent pas décriraient quelqu'un d'invisible. Ce matin-là, Jeremy se lève. Il ne quitte pas la pièce en courant. Il ne crie pas. Il ne fait pas de scène. Il se tient debout face à ses camarades, face à l'enseignant. Quelques secondes de flottement, une gêne diffuse, puis le geste. Brutal, définitif. Jeremy sort une arme et se tire une balle dans la tête, devant toute la classe. Le silence qui suit est irréel. Un silence qui n'a plus rien d'humain. Des cris éclatent avec un temps de retard. Certains élèves se figent, d'autres fuient. Le professeur reste pétrifié. L'ambulance arrive, la police aussi. Les autorités parlent de tragédie. Les médias parlent à peine. Le lendemain, un court article paraît dans la presse locale. Quelques lignes, un nom, un âge, une phrase clinique. Un élève s'est donné la mort dans une salle de classe. Pas de photos, pas de contexte, pas de questions. L'histoire disparaît presque aussi vite qu'elle est apparue. Comme si ce garçon n'avait jamais vraiment existé. À des milliers de kilomètres de là, à San Diego, un homme lit cet article. Il ne connaît pas Jeremy, il ne connaît pas sa famille, il ne connaît pas ce lycée. Mais quelque chose dans ces lignes sèches l'atteint de plein fouet. Cet homme, c'est Eddie Vedder. Vedder n'est pas un observateur neutre. À 30 ans à peine, il porte encore les cicatrices d'une enfance instable. Il a grandi avec le sentiment d'avoir été trompé sur son identité. Il a découvert tardivement que l'homme qu'il croyait être son père ne l'était pas. Une révélation qui fissure tout. La confiance, l'autorité, la place qu'on croit occuper dans le monde. Adolescent, Eddie est en colère. Une colère sourde, mal canalisée. Il se sent isolé, incompris, souvent à la marge. La musique devient un refuge, mais aussi un exutoire. Il sait ce que c'est que de se taire trop longtemps.

Il sait ce que c'est que de bouillir à l'intérieur, pendant que le monde continue comme si de rien n'était. Quand il lit l'histoire de Jeremy, ce n'est pas seulement un fait divers qu'il découvre. Non, c'est un écho. Il imagine la salle de classe, les regards détournés, les rires étouffés. Les petites humiliations quotidiennes, les professeurs débordés, les adultes qui voient sans vraiment regarder. Il imagine surtout ce qui précède le geste, les jours, les mois, les années d'invisibilité, et dit qu'on prend quelque chose de terrible. Ce garçon n'a pas explosé sans prévenir. Il a été ignoré avec constance. Très vite, la figure de Jeremy se mélange à d'autres souvenirs. Eddie se revoit adolescent, assis au fond d'une classe, absorbant le mépris, l'indifférence, l'ennui. Il pense à tous ces signaux faibles que personne ne relève, à ces cris silencieux qui ne deviennent audibles que lorsqu'il est trop tard. Alors il écrit. Pas pour raconter le suicide, pas pour choquer, mais pour remonter le fil. Dans son esprit, la chanson ne doit pas être un récit journalistique. Elle doit être un point de vue, celui des témoins, celui du système, celui de la foule qui regarde sans intervenir. Jeremy devient un personnage collectif, un symbole de toutes ces enfances broyées dans l'indifférence générale. Les paroles prennent forme. Je me souviens clairement qu'on s'acharnait sur ce garçon. Ce n'est pas une confession individuelle, c'est un aveu collectif. Le « je » est volontairement flou. Il englobe tout le monde, les élèves, les adultes, la société entière. Musicalement, Eddie veut une tension lente, presque insupportable. Quelque chose qui monte, qui serre, qui oppresse. La voix doit d'abord être contenue, presque étouffée, avant de se fissurer. Parce que le cri final n'est pas un effet de style, c'est celui qui n'a jamais été entendu. Quand Eddie termine le texte, il sait qu'il a écrit quelque chose de différent. Pas une chanson engagée au sens classique, pas un manifeste, mais un miroir. Un morceau qui oblige à regarder ce qu'on préfère ignorer. Jeremy n'est plus seulement Jeremy Wedell. Il est toutes celles et ceux qu'on n'écoute pas, qu'on voit sans voir, qui disparaissent avant même d'avoir été reconnus. Eddie Vedder, en écrivant cette chanson, n'essaie pas de sauver le passé. Il tente désespérément d'empêcher le prochain silence. Le suicide de Jeremy Wedell est le moment à l'origine de la chanson Jeremy, qui paraîtra en août 1992 sur Ten, le premier album de Pearl Jam. Jeremy n'est pas une chanson sur un suicide. C'est une chanson sur ce qui le précède, sur l'effacement progressif d'un individu, sur la somme de petites violences ordinaires qui, mises bout à bout, mènent à l'irréparable. Le récit adopte volontairement un point de vue collectif. Je me souviens clairement qu'on s'acharnait sur ce garçon. Le « je » n'innocente personne, il englobe. Il accuse doucement mais fermement. C'est l'histoire d'un fait divers banal qui devient un miroir social. En écrivant ce morceau, Pearl Jam rend cet événement tragique audible, alors que d'ordinaire, il passe très vite aux oubliettes.

papa ne prêtait pas attention au fait que maman s'en fichait. Le roi Jeremy le Cruel régnait sur son monde. Jeremy a parlé en classe aujourd'hui. Les parents sont décrits par l'absence. Pas de méchants caricaturaux, seulement un vide affectif. La figure du roi Jeremy n'est pas glorifiée. C'est un royaume intérieur. Un pouvoir imaginaire forgé pour survivre à l'invisibilité. Le refrain « Jeremy a parlé en classe aujourd'hui » est glaçant par sa simplicité. Parler en classe devient un acte extrême. La parole n'existe que lorsqu'elle choque, lorsqu'elle détruit trop tard.

Je me souviens clairement qu'on s'acharnait sur ce garçon. Ça semblait être un petit con inoffensif, mais on a lâché un lion. Il a montré les crocs et mordu le sein de la surveillante de récré. Comment pourrais-je oublier ? Eddie Vedder adopte un point de vue rétrospectif coupable. Le garçon est d'abord réduit à une insulte banalisée, presque anodine. « A harmless little fuck », un petit con inoffensif, signe de la déshumanisation ordinaire. Puis l'image bascule. En libérant un lion, la violence contenue éclate soudainement de façon disproportionnée et incontrôlable. L'agression de la surveillante, décrite de manière volontairement choquante, n'est pas là pour provoquer gratuitement, mais pour illustrer le moment où la souffrance invisible devient physique, publique, impossible à ignorer. La dernière phrase, « How could I forget ?»« Comment pourrais-je oublier ?» sonne comme un aveu tardif. On se souvient toujours de l'explosion, jamais de la lente cruauté qui l'a rendue inévitable. Musicalement, la composition repose sur une tension ascendante. Le morceau démarre contenu, presque feutré, puis se charge progressivement. La batterie martèle sans jamais s'emballer. La basse est lourde, insistante. La guitare laisse de l'espace. La voix d'Eddie Vedder est centrale, d'abord retenue, puis fracturée. Le cri final n'est pas décoratif. Il fait fonction de déflagration émotionnelle, l'exact opposé du silence initial. Rien n'est là pour séduire, tout est là pour resserrer les taux. Si Ten installe Pearl Jam comme un groupe majeur de la scène grunge, Jeremy devient son morceau le plus discuté. Le clip, diffusé massivement sur MTV, choque par sa charge symbolique. Il sera partiellement censuré, renforçant encore son impact. La chanson ne domine pas les charts comme un tube pop, mais elle marque durablement les esprits. Elle impose Pearl Jam comme un groupe capable d'aborder frontalement des sujets que la culture populaire préfère esquiver. Avec Jeremy, Pearl Jam transforme un fait divers en question universelle. Une chanson qui ne raconte pas une tragédie pour s'en nourrir, mais pour tenter d'empêcher la suivante.

Aujourd'hui, je vous raconte le moment qui est à l'origine de la chanson « Suffer Little Children » du groupe The Smiths. Été 1963, Manchester. Le 12 juillet d'un été anglais qui ressemble à beaucoup d'autres, Pauline Reed, 16 ans, quitte une soirée dansante un peu plus tôt que prévu. Elle rentre seule à pied, quelques rues, rien d'inhabituel. À cet âge-là, on croit encore que le monde est sûr par défaut. Pauline n'arrivera jamais. La nuit passe, puis le matin. On parle d'une mauvaise rencontre, d'une fugue, d'un retard. Les recherches commencent sans urgence excessive. Une adolescente disparue, c'est pas encore une alarme générale. Le dossier est traité comme un fait divers isolé. Tragique certes, mais isolé. 10 jours plus tard, Leslie Ann Downey, 10 ans, joue dehors avec ses amis. Elle traîne près des boutiques, rit, discute comme tant d'enfants l'ont fait avant elle. Elle promet de ne pas tarder, de rentrer bientôt. Mais l'enfant tarde. Quand l'inquiétude monte, on pense d'abord à une fugue, à un simple retard. Elle ne rentrera jamais. Manchester n'est pas encore une ville qui imagine le pire. Les avis de recherche sont imprimés. La photo de Leslie Ann apparaît dans les journaux. Très vite, la peur s'installe. On ne parle plus d'une adolescente. On parle d'une enfant. Une enfant souriante, des yeux clairs, figés pour toujours dans un présent qui n'existe déjà plus. Quelques jours plus tard, son corps est retrouvé sur la lande de Saddleworth, au nord de la ville. Une terre vaste, désolée, battue par le vent. Elle a été violée, puis tuée. La ville encaisse le choc. Elle ne sait pas encore que ce n'est que le début. Les mois passent, et le 23 novembre de la même année, John Kilbride, 12 ans, annonce à ses parents qu'il va jouer au football avec ses copains. Une phrase banale, une routine. Il ne rentre pas pour le dîner. La nuit tombe, l'angoisse s'installe. Les recherches commencent. John ne rentrera jamais plus. À ce stade, c'est plus un hasard. Ce n'est plus une série de malchances, c'est un schéma. Mais l'enquête regarde encore ailleurs. Des inconnus, des étrangers, des hypothèses lointaines. On ne soupçonne pas ce qui vit déjà là, tout proche. Le 16 juin 1964, Keith Bennett, 12 ans, quitte la maison de sa grand-mère. Quelques minutes de marche. Il n'arrivera jamais. Son corps ne sera jamais retrouvé. Octobre 1965, Edward Evans, 17 ans, disparaît à son tour. Attiré par une promesse vague, il entre dans une maison du quartier de Hattersley. Il est battu à mort, presque immédiatement. Son meurtre sera le seul commis à l'intérieur. Les autres ont lieu dehors, loin des regards, sur la lande. 5 enfants au total, 5 prénoms, qui vont hanter Manchester pendant des décennies. L'enquête patine. La police cherche loin. Elle imagine des réseaux, des étrangers, des prédateurs de passage. On fouille ailleurs, alors que les coupables vivent là, dans les mêmes rues, prennent les mêmes bus, travaillent comme tout le monde. Leur nom, Ian Brady et Mira Hindley. En effet, l'enquête s'accélère quand David Smith, beau-frère de Hindley, alerte la police. Il a vu trop de choses, entendu trop de détails. La façade se fissure. La police perquisitionne. Les preuves s'accumulent. L'arrestation a lieu. Les visages, jusque-là anonymes, deviennent des symboles. Manchester découvre que le danger ne venait pas d'ailleurs. Il habitait le quartier, un couple ordinaire en apparence. Lui, lecteur obsessionnel, fasciné par la violence, la domination, le nihilisme. Elle, jeune femme blonde, sourire figé, accent du coin. Il ne se cache pas vraiment. Il n'en ressent pas le besoin. Le mal ne porte aucun masque spectaculaire. Le mobile n'est ni l'argent, ni la vengeance. Il est idéologique, intime, glaçant. Le pouvoir absolu sur l'autre. L'anéantissement, le contrôle. Les enfants sont choisis parce qu'ils sont vulnérables, parce qu'ils peuvent être attirés, manipulés, réduits au silence.
Le couple prend des photos, enregistre des sons, revient sur les lieux. La lande devient leur théâtre. Une terre silencieuse qui ne dénonce personne. Leur chute survient presque par accident. Lors du procès, Brady nie longtemps, puis reconnaît partiellement. Hindley minimise, se présente comme une suiveuse, une victime de l'emprise de Brady. Les jurés n'y croient pas. Les enregistrements, les photos, les témoignages racontent une autre histoire, celle d'une complicité totale. Ils sont condamnés à la prison à perpétuité. Leur condamnation est définitive, sans retour possible. La société britannique a clairement posé une limite morale. Certains crimes ne donnent droit à aucune seconde chance. Mais la justice n'apaise rien. À Manchester, quelque chose s'est brisé. C'est pas seulement la mort des enfants, c'est la découverte brutale que le mal peut être banal, qu'il peut sourire, qu'il peut habiter la maison d'à côté. Les parents changent leurs habitudes. Les enfants ne jouent plus seuls. Les regards deviennent soupçonneux. Les silences s'allongent. Les visages des enfants assassinés restent affichés longtemps, figés à jamais dans les mémoires. Dans cette ville meurtrie, un adolescent observe tout cela sans pouvoir agir. Son nom, Morrissey. Et il n'est pas directement concerné. Il ne fait pas partie des familles endeuillées, mais il absorbe tout. Les photos dans les journaux, les murmures des adultes, la peur diffuse qui circule dans les rues. Il comprend très tôt que le monde n'est pas un endroit sûr, que l'enfance n'est pas protégée par évidence, que la violence peut surgir au coin de la rue, sans prévenir, sans raison apparente. Cette impression ne le quittera plus. Manchester, elle, continue de vivre. La lande refleurit au printemps. Mais sous cette normalité retrouvée, quelque chose demeure, enfui, impossible à effacer. Les enfants morts n'ont pas disparu. Ils font désormais partie de la mémoire collective. Le moment que Morrissey a vécu enfant est à l'origine de la chanson « Suffer Little Children » qui paraît en février 84 sur le premier album du groupe The Smiths. « Suffer Little Children » est une chanson de mémoire, pas une chanson de récit. Elle ne raconte pas ce qui s'est passé. Elle ne cherche ni à expliquer, ni à comprendre. Elle se contente d'être là, comme une veille silencieuse. Le morceau refuse toute consolation. Il n'apaise pas, il n'offre aucune issue. Il rappelle simplement que certaines blessures ne se referment pas. Que vouloir les refermer trop vite est déjà une forme d'oubli.

Sur la lande, emmène-moi sur la lande. 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Le texte est construit autour d'un choix radical. Nommer les victimes. Les prénoms ne sont pas symboliques, ils sont réels. Morrissey ne les transforme pas, ne les protège pas derrière des métaphores. Il les expose simplement comme on les exposait autrefois dans les journaux. Les meurtriers, eux, sont presque absents. Ils ne sont pas le centre du récit. Le regard reste fixé sur ceux à qui la parole a été retirée.

Leslie Ann, avec tes jolis colliers blancs. Oh John, tu ne deviendras jamais un homme. Et tu ne reverras jamais ta maison. Oh Manchester, tu as tant de comptes à rendre. La phrase « Oh Manchester, so much to answer for ». Oh Manchester, tu as tant de comptes à rendre, agit comme un constat moral, pas comme une accusation judiciaire. Elle élargit le drame. Ce n'est plus seulement une affaire criminelle, c'est une question collective, presque intime, posée à toute une ville. Musicalement, le morceau est d'une retenue extrême. La guitare de Johnny Marr choisit l'effacement. Elle ne souligne rien, n'explique rien, ne cherche jamais à guider l'émotion. Elle crée un espace dans lequel la voix peut exister sans être portée. Le tempo est lent, presque immobile. Il n'y a ni montée, ni résolution. La chanson avance comme un pas mesuré, conscient de chaque mouvement. La voix de Morrissey reste froide, contenue, presque distante. Cette absence de pathos est essentielle. Elle empêche toute lecture spectaculaire et transforme le morceau en recueillement plutôt qu'en drame. Suffer Little Children paraît sur le tout premier album du groupe. Le morceau ne sort pas en single, il n'est pas mis en avant. Il est simplement là au cœur du disque, sans avertissement. Ce choix est fondamental. Les Smiths n'attendent ni le succès, ni la reconnaissance pour aller aussi loin. Dès leur premier album, ils assument un rapport frontal à la mémoire, à la douleur et au malaise qu'elle provoque. À sa sortie, la chanson dérange profondément. Certains critiques parlent d'indécence, d'exploitation d'un fait divers encore trop proche. D'autres ne savent tout simplement pas comment accueillir un morceau qui refuse les codes habituels de la pop. Avec le temps, la perception évolue. On comprend que la chanson ne cherche pas le scandale, mais la fidélité à une mémoire. Qu'il ne s'agit pas de rouvrir une plaie, mais de refuser qu'elle soit recouverte trop vite. Aujourd'hui, Suffer Little Children est considéré comme l'un des titres les plus courageux des Smiths. Un morceau à part, rarement joué, rarement commenté à la légère. Il rappelle que la musique peut parfois servir à autre chose qu'à consoler ou divertir. Qu'elle peut être un lieu de veille, de mémoire et de responsabilité collective. Ce titre annonce déjà ce que sera l'ADN des Smiths. Donner une voix aux invisibles, aux victimes silencieuses, à celles et ceux que la société préfère taire. Ici, la pop devient un acte de recueillement. Suffer Little Children n'apaise rien. Elle ne cherche pas à soulager, elle ne console pas, elle rappelle. Et parfois, c'est exactement ce que la musique doit faire.

Aujourd'hui, je vous raconte le moment qui est à l'origine de la chanson Another Brick in the Wall des Pink Floyd. Automne 1979, Londres. The Wall envahit la planète. Double album, concept total, ambition démesurée. Le succès est immédiat, colossal. Partout, le disque s'impose comme un monument. Mais au moment précis où un mur se dresse dans l'histoire du rock, le groupe qui l'a bâti commence déjà à se fissurer. Le mur tient debout, ceux qui l'ont construit, beaucoup moins. Au cœur de l'album, un morceau s'impose au-dessus des autres. Another Brick in the Wall. Il envahit les radios, les classements, les cours de récréation. Une chanson sombre, presque minimale, devient un succès planétaire. Ironie absolue. Un morceau qui dénonce l'école autoritaire est chanté en chœur par des enfants. Le monde entier fredonne « We don't need no education ». Sans toujours mesurer ce qui joue derrière ces mots simples, scandés comme un slogan. Car cette chanson n'est pas née pour être un tube. Elle est née d'une colère ancienne, d'un ressentiment profond et d'un groupe au bord de la rupture. Deux ans plus tôt, Pink Floyd sillonne les stades avec la tournée Animals. Les concerts sont gigantesques, trop grands. Le public est loin, indistinct, réduit à une masse compacte. Les chansons se perdent dans le bruit. Pour Roger Waters, le malaise est permanent. Il ne reconnaît plus l'idée même de concert. Il a le sentiment de jouer devant des gens qui consomment plus qu'ils n'écoutent. À Montréal, le 6 juillet 1977, la tension explose. Un spectateur tente de monter sur scène. Waters craque. Il crache. Le geste est bref, humiliant, irréparable surtout. Quelques secondes qui agissent comme un électrochoc. Ce n'est pas seulement la foule qu'il rejette, c'est la situation tout entière. La distance, l'incompréhension, le sentiment d'être enfermé dans un rôle qu'il ne maîtrise plus. De retour en Angleterre, Waters s'écrit. Beaucoup, beaucoup trop. Un projet s'impose et devient une obsession. L'histoire d'un homme qui se coupe du monde, brique après brique. Il l'appelle Pink. Un double à peine masqué. Un personnage façonné par la perte, l'autorité, la peur, la célébrité. Une enfance sans père, une mère omniprésente. Et l'école, centrale, comme une machine à broyer les individualités. Plus tard viendra le succès, qui isole au lieu de réparer. Dans ce récit, Another Brick in the Wall est le cœur de la dénonciation. La brique collective, celle que tout le monde partage. En studio, pourtant, rien n'est évident. Waters apporte la chanson comme un morceau sombre, presque austère. Une plainte rythmée, insistante. Le déclic vient d'ailleurs. Le producteur, Bob Ezrin, suggère d'y injecter un groove plus dansant, presque disco. Une idée impensable pour Pink Floyd. Et pourtant, elle fonctionne. La pulsation rend la colère contagieuse. Le refus devient fédérateur. Puis vient l'idée la plus radicale. Faire chanter le refrain par des enfants. De vrais enfants. Un chœur scolaire est enregistré à Londres. Des voix jeunes, claires, disciplinées. Répétant une phrase de révolte écrite par des adultes désabusés. Le contraste est glaçant, l'effet immédiat. La chanson change de dimension. Elle n'est plus seulement le souvenir amer d'un homme, elle devient un cri collectif. Dans le studio, l'atmosphère se tend. Pink Floyd n'est plus une démocratie créative. Waters arrive avec des démos très abouties, des textes omniprésents, une vision précise. Il veut tout contrôler, tout relier, tout expliquer. David Gilmour tente d'exister dans les interstices. Nick Mason observe. Richard White décroche. Son jeu est jugé insuffisant, son implication contestée. Il sera écarté en plein processus. Un fait sans précédent. Le mur commence aussi à l'intérieur du groupe. Another Brick in the Wall, comme le reste de l'album, est façonné selon une vision unique, celle de Waters. Le mur ne se construit plus seulement dans le récit. Il s'élève entre les musiciens eux-mêmes. Et pourtant, ce morceau, né d'une accumulation silencieuse, deviendra un hymne mondial, une brique après l'autre. Le jour où Roger Waters disjoncte au point de cracher sur son public est le moment
à l'origine de l'album The Wall, avec entre autres la chanson Another Brick in the Wall, qui paraîtra en 1979 sur ce 11e album studio de Pink Floyd.

Another Brick in the Wall n'est pas une chanson unique, mais un triptyque qui traverse l'album The Wall. La première partie évoque la perte du père, blessure fondatrice et intime de Pink. La troisième montre un homme adulte, replié sur lui-même, presque coupé du monde. Entre les deux, la partie 2 occupe une place centrale, celle où l'expérience personnelle devient collective. Où l'école et l'autorité incarnent une nouvelle brique dans la construction du mur. C'est cette partie-là, la plus universelle, qui est au cœur de notre récit. Elle est souvent présentée comme une chanson contre l'école. C'est vrai, mais très réducteur. L'école n'est ici qu'un point de départ, un symbole inaugural. Ce que Roger Waters vise, c'est tout système qui normalise, corrige et finit par écraser la singularité. L'éducation autoritaire devient ainsi la première expérience collective de la dépossession. Apprendre à se taire, à obéir, à rentrer dans le rang. Dans le récit de The Wall, elle constitue le socle visible de l'isolement futur de Pink. Chaque nouvelle brique ajoute une couche supplémentaire entre l'individu et le monde, presque sans qu'il s'en rende compte. Le paradoxe est cruel. Waters dénonce les mécanismes qui broient les individus, mais se retrouve à la tête d'un projet monumental, rigide, entièrement contrôlé. Le message passe, le public adhère. La chanson ne parle pas uniquement de l'école. Elle vise tout ce qui uniformise, discipline, corrige, fait taire. L'école n'est qu'un premier mur. Celui que l'on rencontre très tôt et dont on passe parfois une vie entière à tenter de s'échapper. Une fois adulte, le même mécanisme réapparaît ailleurs, dans le travail, la célébrité, les relations, la société. Le refrain agit alors comme un slogan, presque comme une banderole levée au milieu d'une foule. Pas une analyse nuancée, mais un cri. Waters ne cherche pas l'équilibre, il cherche l'impact. Dire non, dire stop, refuser simplement d'ajouter une brique de plus au mur. Les paroles sont volontairement répétitives, martelées.

On n'a pas besoin d'éducation. On n'a pas besoin de contrôle de la pensée. Pas de sarcasme noir dans les salles de classe. Professeur, laissez ses enfants tranquilles. Et professeur, laissez ses enfants tranquilles. La double négation, grammaticalement fautive, est assumée. Elle renforce l'idée de rejet instinctif, non académique. Ce n'est pas un discours construit, c'est une réaction viscérale. Les enfants ne théorisent pas l'oppression, ils la ressentent. Le verbe « professeur, laissez ses enfants tranquilles » est le plus frontal. Il désigne une figure d'autorité identifiable. Mais là encore, le professeur n'est qu'un relais. Ce qui est attaqué, c'est la logique du contrôle, pas les individus isolés. Dans la narration globale de The Wall, ce morceau correspond à un moment précis, l'enfance de Pink, quand le mur commence à se construire collectivement, presque sans qu'on s'en rende compte.

Au fond, ce n'est qu'une brique de plus dans le mur. Au fond, tu n'es qu'une brique de plus dans le mur. Musicalement, le morceau est une anomalie dans le catalogue de Pink Floyd. Le groove est hypnotique, presque disco. La basse est ronde, insistante. La batterie simple, efficace. La guitare de David Gilmour, tranchante mais contenue, agit comme un commentaire ironique, plus que comme une démonstration. Ce choix n'est pas innocent. Grâce au rythme, la colère devient contagieuse. Le morceau se grave immédiatement dans la mémoire collective. Et puis, il y a le cœur d'enfant, élément central, décisif, des voix pures, disciplinées, répétant une phrase de désobéissance. Le contraste est glaçant. La musique fait exactement ce que le texte dénonce. Elle révèle l'absurdité d'un système où l'on apprend à réciter plutôt qu'à penser. Quand le single sort, le choc est immense. Un tube mondial, numéro un dans de nombreux pays, dont le Royaume-Uni et les États-Unis. Pink Floyd, groupe réputé complexe et exigeant, domine les charts avec un morceau quasi pop, porté par un refrain scandé comme une manifestation. Une première pour Pink Floyd à ce niveau. La polémique suit aussitôt. Des enseignants protestent, certaines écoles interdisent la chanson. Des médias s'inquiètent de son message jugé subversif. La BBC hésite, mais rien n'arrête la vague. Ironiquement, cette réaction confirme exactement ce que la chanson dénonce. Pink Floyd, groupe réputé complexe et élitiste, devient soudain universel. La chanson traverse les générations, les classes sociales, les frontières. Elle est comprise même par celles et ceux qui n'ont jamais écouté l'album en entier. Sur scène, la chanson devient un moment clé. Pendant les concerts de The Wall, elle accompagne la construction physique du mur entre le groupe et le public. Avec le temps, Another Brick in the Wall dépasse son contexte. Elle est reprise dans les stades, les manifestations, les films, les séries. Elle devient un raccourci culturel pour dire le refus de l'embrigadement. Mais son héritage est aussi ambigu. En devenant un tube mondial, la chanson s'intègre paradoxalement au système qu'elle dénonce. Elle est vendue, diffusée, reprise, utilisée. Le mur ne disparaît pas pour autant. Il se transforme, change de forme, devient moins visible. C'est peut-être là sa véritable force. Another Brick in the Wall ne propose ni solution clé en main, ni promesse de libération. Elle s'arrête juste avant. Au moment précis où l'on comprend qu'une brique de trop vient d'être posée. Et cette prise de conscience change tout. Ce n'est presque jamais la fin d'une histoire. C'est un point de départ. Le moment où l'on voit enfin le mur. Où l'on comprend que quelque chose, quelque part, cherche à nous formater. Et que refuser d'ajouter cette brique-là, même en chantant, est déjà une forme de résistance.

0: sous un beau soleil que je vous souhaite la bienvenue sur Classique 21, il est 7h.
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0: Commençons par la route avant de nous attaquer à ce magnifique soleil. Denis Lagasse, bonjour.
2: Bonjour Bruno.
0: Alors sur la route.
2: Ouais, bah écoutez, sur la route, c'est aussi des bonnes nouvelles ma foi, puisque c'est fluide cette heure-ci. Il y a tout de même un objet encombrant sur la E411, soyez prudents, c'est à la hauteur de Sterpenich en direction de Namur. Et pour être précis, c'est à hauteur de la sortie, prudence.
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0: Et alors du côté du temps, c'est à n'y plus rien comprendre, comme je vous le disais hors antenne, Denis, parce qu'on est transparent dans cette émission.
2: Oui.
0: Je vous disais que j'avais regardé une app météorologique qui annonçait que du mauvais temps jusqu'à mercredi. Et vous dites non, vous mettez un bémol là-dessus.
2: Mais oui, mais regardez par la fenêtre,
0: c'est magnifique. Le studio est inondé de lumière.
2: Ben voilà, ça fait du bien. Bon, en tout cas, cette matinée, c'est en effet une belle matinée ensoleillée. Hein. Il y a en effet des alternances encore d'éclaircies de passage nuageux, mais le temps restera sec. Bon, cela étant, c'est un petit peu comme la veille, c'est à partir de l'après-midi que l'instabilité risque de se développer, mais rien de catastrophique, je vous rassure. D'ailleurs, seul le littoral pourrait rester au sec. C'est encore une alternance d'éclaircies de passage nuageux avec quelques pluies. L'atmosphère reste encore un petit peu trop fraîche pour la saison, puisque les maxima restent en dessous des normales, hein, de 10 à 14 degrés. La journée de demain, par contre, alors là, c'est assez maussade. Des pluies un petit peu partout, on va vite passer. Par contre, pour lundi, temps variable. Mardi, encore en temps un petit peu pluvieux, mais mercredi, jeudi et surtout vendredi, eh bien c'est une nette amélioration. Vendredi, c'est même carrément en temps estival qui est annoncé.
0: Magnifique. À tout à l'heure, Denis. Merci.
2: À tout à l'heure.
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0: Place à votre journal.
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0: C'est avec Yasmina Favaro.
5: Une fête, arc-en-ciel va déferler dans les rues de Bruxelles tout à l'heure. 30e édition de la Pride, cette marche pour célébrer et revendiquer les droits de la communauté LGBTQIA+. 200 000 personnes attendues, bien plus que lors du premier rendez-vous. 45 jours de trêve supplémentaire, cessez-le-feu prolongé entre le Liban et Israël. Pourtant sur place, des combats continuent. Les play-offs de tickets pour l'Europe pourraient-ils se jouer aujourd'hui? Les deux leaders s'affrontent, Standard, Genk, ils sont à égalité de points jusqu'ici. Bonjour, des arcs-en-ciel, des chars, de la musique, des personnages hauts en couleur. La Pride défile à Bruxelles aujourd'hui. 30e édition de cette grande fête pour célébrer les personnes homosexuelles, bi, transgenres, queer, non-binaires. Fête, mais surtout lutte et visibilité de la communauté LGBTQIA+. 3 décennies avec des combats gagnés, comme la loi contre la discrimination, le mariage pour tous. Mais ce n'est pas fini. Cette année, les organisateurs rappellent que les temps sont incertains et leurs droits encore contestés, même dans les pays où ils ont été acquis. Chill de Mans est là depuis le début. Il se souvient du tout premier défilé à la capitale, avec un parcours moins mis en avant qu'aujourd'hui.
6: Il y a 30 ans, on était toléré par la ville et on n'était pas accepté par la ville. Il n'y avait pas de monde qui nous voyait, sauf un petit peu à la rue Neuve, un petit peu à la gare centrale, et pour le reste, il n'y avait rien. Mais c'était néanmoins un grand succès. Il y avait 4500 personnes. C'est relativement peu vu le nombre de maintenant. Mais à ce moment-là, c'était énorme. Et deuxièmement, c'était la première fois que venaient aussi bien des Wallons que des Bruxellois que des Flamands, vu le succès de la Pride.
5: Et aujourd'hui, quelques 200 000 personnes sont attendues. Le cortège va démarrer dès 14h30 du Mont des Arts. C'était une interview réalisée par Marie Lambert. Connaissez-vous le 1733, ce numéro pour contacter les généralistes de garde, en dehors des consultations donc? Si votre réponse est non, vous donnez raison aux experts qui estiment que le 1733 n'est pas assez mis en avant. Les conséquences, beaucoup trop de patients se tournent alors vers les urgences saturées. C'est ce qui ressort dans un rapport du SPF Santé Publique, info dans la Libre aujourd'hui. Pour le rendre plus connu, ces experts conseillent de le rendre accessible 24 heures sur 24, comme le 112. Pour l'instant, le 1733 est actif uniquement la nuit, le week-end et les jours fériés. Israël et le Liban prolongent leur cessez-le-feu 45 jours de plus. Représentants israéliens et libanais discutaient depuis deux jours à Washington alors que la trêve précédente était sur le point de se terminer, Lionel Denebourg.
7: Elle devait se terminer demain après une trêve en vigueur depuis un mois maintenant qui sera donc prolongée de 45 jours supplémentaires. C'est un répit essentiel pour nos citoyens qui ouvre la voie à une stabilité durable. Voilà pour la réaction de la délégation libanaise. Le premier ministre libanais a aussi pointé du doigt le Hezbollah, accusé d'avoir entraîné le Liban dans une guerre irresponsable. Le Hezbollah, mouvement islamiste pro-iranien, qui dénonce de son côté ses négociations avec Israël, parle de traîtrise. Le Hezbollah qui continue d'ailleurs de lancer des attaques de drones sur des casernes israéliennes avec la République d'Israël qui vise toujours le sud du Liban. Hier encore, plusieurs villages ont dû être évacués pour éviter les missiles israéliens. Preuve que ce cessez-le-feu est extrêmement fragile sur le terrain.
5: Merci Lionel. De nouveau, pour parler, les quatrièmes en quelques semaines sont prévus entre Israël et le Liban. Ce sera au début du mois de juin. L'électricité est revenue à Cuba. Quasi la moitié des provinces de l'île étaient sans courant pendant de longues heures. Cuba fait face à une grave crise énergétique, régulièrement déconnectée de son réseau, ce qui perturbe la vie de ses habitants. La situation est d'autant plus critique que les réserves de fuel et de diesel sont à sec de suite au blocage au Moyen-Orient. La Havane accuse Washington d'être responsable de ces coupures d'électricité. Les USA rétorquent et reprochent plutôt un réseau vétuste sur l'île. Après la parenthèse Coupe de Belgique, retour du championnat de football. 8e journée en phase play-off. Hier, en Europe play-off, Louvain s'est imposé 3-0 face à l'Antwerp. Un match des mal classés sans réel enjeu. Et aujourd'hui, deux rencontres. Charleroi-Esterlo à 16h. Et surtout, Standard Genk. Match au sommet entre les deux leaders de ces play-offs 2 à égalité de points, 33 partout. Des Liégeois qui restent sur deux victoires et espèrent donc enchaîner face aux Limbourgeois, surtout devant leurs supporters. Écoutez leur coach Vincent Evrard.
8: Je pense qu'on a montré notre sérieux à nous maintenant de finaliser les choses. Continuons.
9: C'est pas encore la grosse affluence, ce sera peut-être le cas, surtout vu les résultats actuels, non?
8: Bon, j'ai toujours dit dès le début des playoffs que c'est notre responsabilité d'amener les gens au stade par un football de qualité, par un jeu excitant et par notre attitude justement. Je pense qu'on a montré beaucoup de sérieux, je pense que beaucoup de gens ont attendu qu'on a deux succès d'affilée. Mais j'espère quand même que ce classement sera rempli devenu de Genk.
5: Standard Genk, coup d'envoi à 18h15 et puis en play-off 1, une rencontre. Saint-Tron reçoit la Gantoise. Le coup d'envoi, c'est à 20h45. Mais le match qui retient le plus l'attention ce week-end, ce sera demain avec le choc Club de Bruges Union où le titre pourrait se jouer. Surprise hier soir sur la croisette, une palme d'or d'honneur pour John Travolta, l'acteur américain connu pour ses rôles mythiques de Grease ou encore Pulp Fiction. Il était présent pour la projection hors compétition de son premier film en tant que réalisateur, Vol de nuit pour Los Angeles, c'est son titre. Je n'arrive pas à y croire, mes films préférés sont tous lauréats de la palme d'or. Merci à lancer John Travolta en recevant son prix. Strass et Payet aussi à Vienne ce soir, avec des vocalises en plus. La ville autrichienne accueille la finale de l'Eurovision. 25 artistes vont se disputer ce trophée de ce grand concours de la chanson. Parmi eux, la Belge Essila, avec son titre Dancing on the Ice. Voilà pour les infos. Belle matinée avec nous.
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0: Merci beaucoup Yasmina, ainsi que l'ensemble de la rédaction de la RTBF. L'info revient à 8h. En ce qui nous concerne, on démarre avec Dépêche Mode.
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0: 7h13, soyez les bienvenus sur Classique 21, c'est Weekend on the Rocks jusque 9h.
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0: Avec une équipe magnifique qui m'accompagne. Et on répète en plus l'équipe de la semaine dernière, si je ne m'abuse. On était exactement les mêmes du côté du Centre Perex. Denis Lagasse, vous l'avez entendu, il est là, il est au taquet, les écrans devant lui, oui. Et le sourire dans la voix. Rebonjour Denis.
2: Rebonjour Bruno.
0: Bon, on va gager que tout va bien se passer. On va pas gâcher de belles éclaircies comme ça avec des ennuis routiers.
2: Non. Bah, non. Écoutez, pour l'instant, tout va bien là.
0: Hein. Voilà, on va faire confiance aux automobilistes. Hein.
2: Voilà.
0: Voilà, messieurs, dames, si vous êtes sur la route, vous écoutez Classique 21, déjà ça part bien. Après, regardez-moi ce soleil. Et là, puis respectez les distances de sécurité, faites-vous plaisir et arrivez à bon port avec la meilleure musique et puis le meilleur tech qui est dans la place. Il est là en face de moi. Évidemment, c'est l'enchanteur de console. Il s'appelle Kylian Hude. Bonjour Kylian.
3: Bonjour Bruno, bonjour tout le monde.
0: En forme, ça s'est bien passé votre semaine à tous les deux?
3: Mais oui, tranquillou.
0: Ça va Denis? Ici.
2: Oui, super.
0: Parfait. Bah écoutez, vous savez quoi? On va faire en sorte que ça se termine sur un point d'orgue magistral. Aujourd'hui et demain, c'est notre week-end avec Coldplay par exemple. Au menu de ce Weekend on the Rocks, j'aime autant vous dire qu'il va y avoir plein de choses qui vont vous faire frissonner. Si vous aimez les Stones, c'est que vous n'avez pas encore entendu leur nouveau single. Il arrive pas loin derrière.

0: Plus que jamais en 2026, les papys du rock font de la résistance. Les Stones, Foreign Tongues, l'album est attendu pour le 10 juillet. Ça, c'est le premier single qui part en éclaireur, In the Stars.
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0: 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Histoire d'accompagner le soleil qui nous fait l'amitié d'être là en ce samedi matin à 7h24. OMC, How Bizarre.

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pas un décalage aussi important avec la Corse, non? Bah non, il n'y a pas de décalage comme ça. Enfin, Jacques, qu'est-ce qui t'arrive? 7h32. Voici les titres principaux qui seront développés dans votre journal de 8h. Bruxelles en arc-en-ciel aujourd'hui. La capitale accueille la Pride, 30e édition de cette marche festive, mais surtout de lutte pour les droits des personnes homosexuelles, bi, transgenres, non-binaires, une communauté LGBTQIA+, qui rappelle que ces droits restent contestés. Les formations en pénurie ont la cote. Des milliers de demandeurs d'emploi inscrits, le nombre a doublé en un an, de quoi créer la polémique avec la NVA. Le parti nationaliste les accuse de s'être rués sur ces formations suite aux exclusions du chômage. Suivre ces formations prolongent le droit aux allocations. Quel pays va accumuler les 12 points? Qui sera sacré au grand concours de la chanson? L'Eurovision, la finale, c'est ce soir depuis Vienne, et la Belgique en est avec la chanteuse Essila. Donnée perdante dès les demi-finales, ce soir, elle ne se met aucune pression. Rendez-vous à 8h pour tout savoir sur ces titres et leur développement. Il y a des chansons qui naissent d'un simple riff de basse quelque part. De guitare même. Jack White, il sera le 16 juin et le 17 juin avec Classic 21 à l'ancienne Belgique à Bruxelles. White Stripes, Seven Nation Army.

0: Faire ses propres choix dans la vie, c'est pas forcément, et même pas du tout, manquer de respect envers sa famille. C'est ce qu'a réalisé Dolores O'Riordan lors de leur premier séjour avec les Cranberries aux États-Unis. Sa famille lui manque, ils ont pas toujours validé ses choix de devenir une chanteuse de rock. Et puis finalement, ben, elle aime sa famille. Elle lui a même dédié une ode. Ode to my family.
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0: Quel album incontournable en 1982, New Gold Dream, et dessus cette pépite absolue, Promise to a Miracle, les Simple Minds.
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0: Et comme tout le monde, vous êtes, et comme moi d'ailleurs, impatient de savoir, de connaître le menu de ce qui nous attend à partir de midi. Salut Olivier.
2: Mais bonjour, bon samedi matin. Alors ce midi, après avoir traversé l'Atlantique, le cargo de Radio Caroline accostera à Philadelphie pour y évoquer en récit et archives l'une des pires atrocités perpétrées par les autorités de la ville de Philadelphie au cours de la lutte pour la libération des Noirs aux États-Unis, à savoir le bombardement par la police du siège de l'organisation écologiste et antiraciste MOVE le 13 mai 1985. Une opération qui, sur 13 membres présents dans l'habitation ce jour-là, fera 11 morts, dont 5 enfants âgés de 7 à 13 ans. Un drame et ses conséquences que je vous raconterai. Donc, à midi, je vous retrouve sur le quai.
0: Dites donc, c'est un programme chargé en émotions fortes d'ailleurs. Rendez-vous à midi pour Radio Caroline, un nouvel épisode, 7h47, Animal Nitrate. Voici Suède.

0: Ça fait 10 ans qu'on attend leur retour. Quel bonheur de les retrouver dans une aussi belle forme somptueuse. Girls in Hawaii, nouveau single. Is it happening right now? Et puis alors l'album, il est attendu pour le mois de septembre et les concerts sont déjà programmés pour le mois de décembre. Il y en a deux à l'ancienne Belgique et devinez quoi, si vous voulez vous faire un cadeau de Noël un petit peu avant l'heure, la première date, il reste encore des places. La deuxième, elle est blindée jusqu'au drapeau.
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0: Accompagner le soleil qui inonde Mons, en tout cas, et peut-être votre coin en ce moment. Boston, Don't Look Back. Classique 21, il est 8h.
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0: Destination le centre Perex. Denis Lagasse nous y attend. Qu'est-ce qui se passe?
2: Bah écoutez, des bonnes nouvelles côté ciel et puis des bonnes nouvelles côté route, hein, puisque là, bah écoutez, c'est fluide, c'est dégagé, c'est magnifique. On en profite. Il y a quand même des petits chantiers, hein, Bruno.
0: Oui.
2: C'est souvent le cas lors des longs week-ends, notamment, on le rappelle, ce chantier sur la ligne de Bruxelles. Les bretelles d'entrée et de sortie à hauteur des quatre bras sont donc en travaux jusqu'à demain.
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0: Et donc après les bonnes nouvelles météo, les bonnes nouvelles de l'asphalte. Hein.
2: Non, mais voilà.
0: C'est l'inverse en fait.
2: Oui, c'est l'inverse, c'est pas grave, on a compris. En tout cas, matinée, c'est vrai, agréable, profitez-en, il y a du soleil. Temps sec donc pour ces prochaines heures. Cela étant, c'est vrai que c'est un petit peu le même scénario finalement que hier pour l'après-midi, puisque l'instabilité va se développer avec, c'est vrai, encore quelques pluies, malheureusement Bruno. Rien de catastrophique non plus. Ça c'est pour cet après-midi, les températures qui n'arrivent toujours pas à atteindre les normales de saison, de 9 à 14 degrés, donc côté maxima pour ce samedi, puis demain journée patatras assez maussade, assez grise, des pluies un petit peu partout, amélioration pour ces prochains jours malgré tout, mardi, bon c'est pas fameux, cela étant, jeudi, vendredi, retour du soleil.
3: Ben voilà, et puis entre temps, il faut bien arroser les gardénias.
2: Bah voilà, bah ouais, voilà.
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0: Votre journal avec Hélène Remy.
6: Ils se forment à un métier en pénurie et leur nombre n'a jamais été aussi haut, un record qui interpelle la NVA. Elle incarne la lutte, la résilience et le progrès. La Pride fête ses 30 ans cette année. Que pensent les supporters de la liste arrêtée par le coach des Diables pour la prochaine Coupe du Monde? On les entendra en fin de journal. Bonjour, des milliers de demandeurs d'emploi sont désormais inscrits à une formation pour un métier en pénurie et la NVA met ça sur le dos de la limitation dans le temps des allocations de chômage. Ce type de formation donne droit à une dispense et permet de prolonger son droit à une allocation le temps de se former. Le nombre d'inscrits a doublé en une année, un peu plus de 24 000 inscrits fin 2025, c'est un record. Et Thomas Deschamps, il crée la polémique entre le parti du Premier ministre et les syndicats.
7: Oui, alors que ces chiffres étaient rendus publics, le chef de groupe NVA à la Chambre, Axel Rons, y a surtout vu, je cite, « l'indication qu'un certain nombre de chômeurs ont délibérément fait un usage abusif de cette mesure, avec pour principal objectif de conserver plus longtemps leurs allocations ». N'hésitant pas au passage à dénoncer dans la presse flamande le rôle joué par les syndicats dans l'information relayée auprès des demandeurs d'emploi. De quoi faire réagir ce vendredi la CSC qui regrette, je cite là aussi, la méfiance constante du parti du Premier ministre à l'égard des demandeurs d'emploi. Le syndicat chrétien voyant plutôt dans ces chiffres une bonne nouvelle malgré des défis en matière de places disponibles dans ces formations décidément très demandées.
6: Et le ministre fédéral de l'Emploi y voit lui aussi un signe plutôt positif, David Clarinfat. Clarinval rappelle toutefois qu'il est de la responsabilité des régions de garantir que ces formations mènent bien à un emploi. Connaissez-vous le numéro pour les médecins de garde? C'est le 1733. Il existe depuis 13 ans. Pourtant, ce numéro est encore peu connu, ce qui pousse encore trop souvent les patients vers les urgences. C'est le constat d'un groupe d'experts ce matin dans la Libre Belgique. Le 1733 est accessible durant la nuit, les week-ends et les jours fériés. Pour devenir un réflexe, ces experts estiment que ce numéro devrait être actif 24 heures sur 24, 7 jours sur 7, comme le 112. C'est la Pride aujourd'hui dans les rues de Bruxelles. La marche des fiertés fête d'ailleurs ses 30 ans cette année. Le thème de 2026, quand les temps s'assombrissent, nous brillons plus fort. Une façon de rappeler que les droits des personnes LGBTQIA+ sont toujours menacés et que les violences persistent. Cette semaine, la maison Arc-en-Ciel de Charleroi a organisé un atelier création de pancartes avant le départ pour la capitale. Ce type d'espace, il en existe peu dans la région et les militants et militantes rencontrés par Estelle Falzon le regrette.
8: J'ai une pancarte Train Switch, une sorcière trans. Et là-dessus, ben, j'ai rajouté un petit drapeau transgenre dans le bas à droite de la pancarte.
9: Cet après-midi-là, à la Maison Arc-en-Ciel de Charleroi, c'est atelier création de pancartes. Sur un grand drapeau aux couleurs LGBTQIA+, Philippe, armé de paillettes et de peintures colorées, s'apprête à laisser libre cours à sa créativité.
10: Et donc là, vous allez écrire quoi ?
11: Love. Voilà, tout simplement.
9: Cet atelier est aussi symbolique dans une région où leur communauté leur paraît parfois plus silencieuse qu'à la capitale.
11: D'antan, Charleroi comportait énormément de barguets. C'était très vivant et ça s'est un peu perdu, quoi. Et ici, pour le moment, je crois qu'il y en a 3.
12: Il n'y a pas énormément de visibilité, même s'il y a plusieurs bars LGBT. Ça manque un peu de visibilité dans la vie sociale.
9: Un espace de parole et de créativité où ils et elles sont en sécurité, en dehors de la Maison Arc-en-Ciel, il en existe encore trop peu dans la région, selon ses militants.
6: Une marche des fiertés sera aussi organisée fin août à Charleroi. Dans l'actualité à l'étranger, le cessez-le-feu est prolongé entre Israël et le Liban, 45 jours supplémentaires, mais la trêve reste fragile. Le Hezbollah, le mouvement islamiste pro-iranien, continue de cibler des casernes israéliennes. Israël, de son côté, vise toujours des cibles dans le sud du Liban. L'électricité est revenue partout à Cuba. 7 des 15 provinces de l'île en étaient privées depuis jeudi. Cuba accuse Washington d'être responsable de la situation critique du réseau électrique. Les États-Unis répondent que la crise provient d'une mauvaise gestion économique de la Havane. Que pensent les supporters et supportrices de la liste des 26 Diables Rouges retenus pour disputer la prochaine Coupe du Monde de football? Comme prévu, un petit nouveau fait son apparition. Il s'agit de l'attaquant Matias Fernandez Pardo. L'attaquant de Lille a finalement décidé d'opter pour la Belgique au lieu de l'Espagne. Une arrivée qui doit permettre d'avoir plus d'options en cas de difficulté autour de Romelu Lukaku qui vit une saison compliquée en club. Matias Fernandez Pardo, les supporters ont lu son nom et ont hâte de le voir à l'œuvre.
13: Honnêtement, je vais avouer, je ne l'ai jamais vu jouer. C'est un nom que j'ai entendu ici vaguement la semaine passée dans la tribune. À voir, je vais faire mes petites recherches et on verra bien.
14: Ce que j'ai aimé, il a fait un mix d'expérience et de jeunesse. Il a toujours dit qu'il allait sélectionner les joueurs les plus méritants et je pense qu'il a pris les joueurs les plus méritants.
15: Lukaku, il faudra voir son état de forme. Hein. On attend avec impatience qu'il nous montre ce qu'il a comme énergie.
16: Mais c'est vrai que nos avis sont assez mitigés par rapport à Romelu Lukaku, mais à la fin de la journée, on est toujours content de l'avoir et il nous donne toujours des frissons, donc on le soutient jusqu'au bout.
14: Bah, j'espère la gagner cette année, mais... Il y a pas mal d'équipes à se méfier, comme l'Espagne et surtout l'Argentine.
13: Bah on espère tous en tant que bon Belge. Maintenant, voilà, quart de finale, demi-finale, ça doit être un minimum.
6: Et le premier match des Diables, ce sera le 15 juin contre l'Égypte. Plus proche et en championnat, il y a aussi du football ce week-end. Après la parenthèse Coupe de Belgique, c'est le retour des Play-off 1. Saint-Tron recevra la Gantoise dès 20h45. Hier en Play-off 2, Louvain s'est imposé 3-0 face à l'Antwerp. Aujourd'hui, Charleroi recevra Westerlo à 16h et le Standard Genk dès 18h15. Qui aura le plus de points? C'est la finale de l'Eurovision ce soir en Autriche. 25 chansons au total en compétition, dont Dancing on the Ice de la chanteuse belge Essila. Elle est classée 24e sur 25, mais ne s'avoue pas vaincue. Elle a d'ailleurs déjà déjoué les pronostics en demi-finale. Alison Delpierre et Clara Wirtz ont assisté aux dernières répétitions à Vienne.
17: Et Scylla revient en loge après l'une de ses dernières répétitions sur la scène de Vienne, alors que la grande finale approche.
18: Je voulais vraiment que ma team puisse passer dans cette finale, etc. Et donc le fait qu'il n'y ait plus d'enjeu, parce que je ne m'attends pas à avoir un enjeu pour la finale, ni une place particulière, ça, du coup ça relâche énormément de choses, on s'amuse beaucoup plus.
17: Malgré tout, le travail continue.
19: Là t'as un vrai smile, mais ça il le faut dès le départ, parce que ça fait du bien.
17: David Vandenplace, le chorégraphe, donne des conseils, peaufine encore, tout est dans le détail.
19: On essaye plutôt d'entraîner le niveau de liberté qu'on ressent sur scène, parce que c'est là où il y a un truc qui se joue. Et on sait bien que là, c'est dans un show comme celui-ci avec l'Eurovision. Le monde entier regarde, donc la pression est au maximum. Et comment on jauge ce paradoxe en étant très apaisé alors qu'on est au centre du monde à ce moment-là, au niveau des images. Et donc, on travaille ça surtout.
17: Et le travail paye. La dernière répétition des Messila est la meilleure de toutes pour la délégation belge sur place. Leslie Cable en est la responsable.
10: On croise les doigts qu'elle puisse garder cette énergie-là ce soir. J'ai même envie de rêver de la victoire. Là, on a des chanteurs extraordinaires, mais je pense qu'on pourrait vraiment être bien placé.
17: Fin du suspense ce soir pour la grande finale de l'Eurovision.
6: Et cette finale de l'Eurovision sera à suivre sur RTBF La Une en télé dès 20h15 et sur Vivacité en radio. Et Essila passera en quatrième position. C'est la fin de ces informations.

8h14 sur RTBF Classique 21, soyez les bienvenus en plein milieu de Weekend on the Rocks jusqu'à 9h. Un titre de chanson peut venir d'une mauvaise compréhension de quelque chose. C'est arrivé à Jack White sur Seven Nation Army, qui en fait venait de Salvation Army, l'armée du salut. Et pour Chris Cornell, c'est venu d'autre chose. Une news qu'il avait entendue à la télévision, et il a mal compris ce que le journaliste disait, mais il avait cru comprendre Black Hole Sun. À partir de là, il a commencé par écrire des paroles bizarres, composer la musique derrière, et au résultat...

0: Une petite minute de patience et nous allons accueillir une femme qui est rock'n'roll de la pointe de ses orteils jusqu'à la pointe de ses cheveux.
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0: Lorsqu'on est une rockeuse comme Chrissy Hynde et que l'on s'aventure sur le terrain de la pop, évidemment, ça donne quelque chose d'exceptionnel. Avec un petit truc en plus. Pretenders, don't get me wrong.
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Un joli travail d'équipe ici avec l'un de ses partenaires préférés, Jeff Lynne d'Electric Light Orchestra, Tom Petty avec les Heartbreakers, Learning to Fly sur Classic 21. 8h30, la Pride défile à Bruxelles aujourd'hui. La marche des fiertés fête ses 30 ans. Le thème de 2026, quand les temps s'assombrissent, nous brillons plus fort. Une façon de rappeler que les droits des personnes LGBTQIA+, sont toujours menacés et que les violences persistent. C'est un numéro qui reste peu connu, le 1733. Il permet de contacter un médecin de garde la nuit, le week-end et les jours fériés. C'est un réflexe qui n'est pas encore acquis, ce qui pousse encore trop souvent les patients vers les urgences. Et si là, sur la scène de Vienne ce soir, c'est la finale de l'Eurovision de la chanson en Autriche, 25 pays sont en lice et Scylla passera en quatrième. Histoire d'un couple qui s'échappe du carcan familial et puis quand ils décident de revenir, bah c'est pour annoncer qu'ils attendent un heureux événement, un petit garçon qui va arriver. Young Turks, Rod Stewart.

0: génial lorsqu'un groupe, au bout de son 9e album studio, conserve une telle fraîcheur. Les Anglais de Kasabian, Great Pretender, c'est leur nouveau single.
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0: C'est une époque fascinante, située à la charnière des années 80, où le vinyle n'était pas seulement un support musical, mais aussi un vecteur de données informatiques.
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0: 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Mais qui étaient-ils et comment ont-ils fait? 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Nouveau single qui fleure bon les plaines du Missouri, c'est son état originaire. Sam Barber, Borrow Time.

0: puisse cette chanson vous illuminer la route, vous accompagner. Si vous êtes sur la route en ce moment, bah soyez prudent, profitez du rayon de soleil. Le moindre rayon de soleil sera le bienvenu en cette journée de samedi avec les Eagles sur Classic 21. Peaceful, easy feeling.
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0: deviné qui était en train de fredonner, voici quelques secondes à peine.
1: Come together avec Delphine Izaï.
2: Ah.
0: Bonjour Delphine.
2: C'est vrai, j'adore Mortiba, c'est un groupe que j'aime beaucoup.
0: Bah nous aussi, ça tombe bien. Il clôt quasiment la programmation de Weekend on the Rocks avant de rejoindre Come Together.
2: Yes.
0: On est impatients
2: dès
0: de vous retrouver.
2: Dès 9h, plein de bonne musique en perspective, comme d'habitude avec tous les auditeurs.
0: N'hésitez pas avec les notes vocales. Moi, personnellement, en tant qu'auditeur, j'adore entendre les auditeurs
2: voix.
0: Et les
2: mais
0: voix.
2: Oui,
0: bien
2: les
0: bien
2: petits
0: sûr.
2: Messages et tout. Non, c'est vraiment formidable. Allez-y, go, go, go.
0: Amusez-vous bien, Delphine.
2: Merci.
0: Bon samedi tout le monde. Je vous retrouve demain à partir de 7h jusqu'à 9h. Gros bisous.
2: Bye, Bruno.
0: Ciao.

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1: Tout bon week-end à l'écoute de Classique 21, il est 9h.
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1: Et j'accueille avec grand plaisir Denis Lagasse qui est avec nous. Bonjour Denis.
3: Bonjour Delphine.
1: Alors comment ça se passe déjà sur la route?
3: Écoutez, ça se passe bien, ça roule, hein, c'est fluide. Juste vous préciser aussi cette autre bonne nouvelle, c'est que la CIB étoffe son offre des transports en raison des événements qui ont lieu ce week-end. On pense notamment à la Pride.
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1: Et on a droit à une belle matinée.
3: Oui, il faut en profiter. Je peux vous résumer la météo en 2-3 mots. Matinée agréable. Et puis l'après-midi, c'est un peu plus variable. Voilà, vous avez le pitch. Journée donc en deux temps. Matinée donc rythmée par des alternances d'éclaircies de passage nuageux. Mais le temps restera sec et de larges périodes ensoleillées. Ça fait du bien. Pour cet après-midi, des légères pluies possibles, il est vrai. Donc en alternance. Et puis des températures toujours en dessous des normales saisonnières. Hein, on s'y habitue. De 9 à 14 degrés donc pour les maximales. Ce samedi, demain, maussade et gris, on va vite le faire. De la pluie pour tout le monde, et puis lundi, fort variable. Et puis à partir de mercredi, ma foi, c'est mieux. On attend un large soleil d'ailleurs vendredi.
1: Merci Denis. Puis non, on ne s'y habitue pas, vous savez. Enfin, moi, je ne m'y habitue pas à cette température. Ben voilà, comme ça c'est dit. À tout à l'heure.
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1: Et à 9h, on s'informe sur Classique 21.
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1: Avec Yasmina Favaro, bonjour.
5: Une fête arc-en-ciel va déferler dans les rues de Bruxelles tout à l'heure. 30e édition de la Pride. Cette marche pour célébrer et revendiquer les droits de la communauté LGBTQIA+. Une Pride qui a bien grandi depuis ses débuts, en participants et en droits. Le 1733, pas assez connu du grand public ce numéro pour les généralistes de garde. Un rapport du SPF Santé Publique plaide pour une meilleure organisation et ainsi désengorger les urgences des hôpitaux. Qui va accumuler les 12 points? L'Eurovision, la finale du grand concours de la chanson, c'est tout à l'heure à Vienne. La Belgique sera là avec Essila et son titre Dancing on the Ice. Bonjour, des arcs-en-ciel, de la musique, des personnages hauts en couleur, la Pride défile à Bruxelles aujourd'hui. 30e édition de cette grande fête pour célébrer les personnes homosexuelles, bi, transgenres, queer, non-binaires. Fête, mais surtout, lutte et visibilité de la communauté LGBTQIA+. 3 décennies avec des combats gagnés, comme la loi contre la discrimination, le mariage pour tous, l'adoption. Mais ce n'est pas fini. Cette année, les organisateurs rappellent que les temps sont incertains et leurs droits encore contestés, même dans les pays où ils ont été acquis. Chile Demand est là depuis le début. Il se souvient du tout premier défilé dans la capitale, avec un parcours moins bien mis en avant.
6: Il y a 30 ans, on était toléré par la ville et on n'était pas accepté par la ville. Il n'y avait pas de monde qui nous voyait, sauf un petit peu à la rue Neuve, un petit peu à la gare centrale, et pour le reste, il n'y avait rien. Mais c'était néanmoins un grand succès. Il y avait 4500 personnes. C'est relativement peu vu le nombre de maintenant. Mais à ce moment-là, c'était énorme. Et deuxièmement, c'était la première fois que venaient aussi bien des Wallons que des Bruxellois que des Flamands, vu le succès de la Pride.
5: Et aujourd'hui, plus de 200 000 participants sont attendus. Le cortège va démarrer vers 14h30 du Mont des Arts. C'était une interview de Marie Lambert. Deux hommes ou deux femmes qui se disent oui, un droit pour les couples homosexuels dans plusieurs pays, dont la Belgique depuis 2003. Mais ce n'est pas le cas partout en Pologne. Se marier entre personnes de même sexe reste impossible. Mais pour la première fois cette semaine, un mariage homosexuel a été reconnu par le maire de Varsovie. Un acte conclu dans un autre pays européen. Se marier ailleurs pour être reconnu chez soi. Adrien Sarla, c'est la solution conseillée pour l'instant par le gouvernement de Donald Tusk. Le Premier ministre s'est exprimé.
7: Des excuses historiques et une promesse de reconnaissance de la part de l'État. Sibar Staszewski, l'activiste gay le plus célèbre de Pologne, a profité de la bonne nouvelle pour demander son compagnon en mariage cette semaine. Il regrette de ne pas pouvoir le faire en Pologne. Faute de mieux, ils iront célébrer leur union au Danemark.
8: Beaucoup de mes amis qui sont en couple envisagent déjà d'aller se marier à l'étranger. On attendait tous que ce soit possible en Pologne, mais comme c'est la seule solution, il n'y a pas d'autre choix.
7: Mais comme beaucoup de représentants de la communauté homosexuelle, ils dénoncent des actes d'état civil encore inadaptés aux couples d'hommes ou de femmes. En l'état, le deuxième époux pourrait bien avoir à inscrire ses données dans la case « annotation », tandis que la case « épouse », elle, restera vide.
8: Lorsqu'il s'agit de documents aussi importants qui ont un impact sur nos vies, on ne peut pas permettre qu'ils soient rédigés à la légère. Ce serait tout de même injuste. Et apparemment, cela restera comme ça jusqu'à la publication du règlement définitif.
7: Pour l'instant, seule la ville de Varsovie est prête à reconnaître ces unions, mais les autres grandes villes devraient suivre dès que le gouvernement aura émis son règlement pour standardiser la procédure.
5: Le reportage d'Adrien Sarlat, notre correspondant en Pologne. Cessez-le-feu prolongé de 45 jours entre Israël et le Liban. Représentants israéliens et libanais discutaient depuis deux jours à Washington, alors que la trêve précédente allait se terminer demain. Un répit essentiel qui ouvre la voie à une stabilité, a déclaré le Liban. De nouveaux pourparlers sont prévus début juin. Pourtant, sur le terrain, des combats continuent. Hier encore, de nouvelles frappes israéliennes ont visé le sud du Liban et des villages ont été appelés à évacuer en urgence. Israël qui se laisse le droit de frapper là où se trouve le Hezbollah, le mouvement islamiste pro-iranien, non convié aux discussions, qui les rejette et revendique chaque jour des attaques sur des troupes israéliennes. Connaissez-vous le 1733, ce numéro pour contacter les généralistes de garde en dehors des consultations donc? Si votre réponse est non, vous donnez raison aux experts qui estiment que le 1733 n'est pas assez mis en avant pour le grand public. Et pourtant, ça fait plus de 10 ans qu'il existe, Lionel Denebourg.
9: Quelques rappels utiles. D'abord, le 1733, c'est le numéro que vous devez composer le soir, la nuit, le week-end. Au bout du fil, un opérateur qui sert d'intermédiaire avec les médecins de garde. Ils évaluent le degré d'urgence. Oui, mais ce numéro 1733, il n'est pas activé tout le temps et pas activé partout en Belgique. Certains médecins frileux gardent leur numéro, ce qui peut semer la confusion. Aujourd'hui, 6% des postes de garde, principalement en Flandre, n'utilisent pas ce 1733.
5: Et au contraire, il faudrait le généraliser 24 heures sur 24 ?
9: C'est ce que préconisent les experts dans le rapport consulté par la Libre Belgique ce matin. Activer le 1733 24 heures sur 24 et 7 jours sur 7. Il faudrait aussi aller plus loin, selon eux, pour plus de collaboration avec le 112, le numéro à composer en cas d'urgence vitale. Associer 112 et 1733 permettrait, selon eux, de mieux orienter les patients et, par ricochet, diminuer aussi la pression sur les services d'urgence souvent saturés.
5: Merci Lionel Denebourg. Et c'est une information à lire ce matin dans La Libre Belgique. Après la parenthèse Coupe de Belgique, retour au championnat de football. 8e journée en phase play-off. Hier, Louvain s'est imposé 3-0 face à l'Antwerp. Le match des mal classés sans réel enjeu de ces play-offs 2, Europe play-off. Aujourd'hui, la suite avec Charleroi-Westerlo, c'est à 16h. Et surtout, Standard Genk, match au sommet entre les deux leaders à égalité de points à 33 points. Donc, mais pas de quoi stresser le coach Vincent Evrard.
10: On doit contourner ce stress et rendre une bonne performance, de l'adrénaline positive, pour être vraiment au top. Il faut un peu de tension, il faut un peu de stress positif, mais c'est surtout ce que je ressens, c'est un énorme faim pour aller chercher quelque chose.
5: Un ticket pour l'Europe, donc Standard Genk, le coup d'envoi est à 18h15. Et puis en play-off 1, une rencontre aujourd'hui. Saint-Tron reçoit la Gantoise à 20h45. Mais le match qui retient l'attention ce week-end, c'est demain avec le choc Club de Bruges, Union Saint-Gilloise, où le titre pourrait se jouer. Les vocalises et les chorégraphies millimétrées vont à nouveau s'enchaîner ce soir à Vienne en Autriche, la grande finale de l'Eurovision. Et parmi les 25 artistes, Essila, la Belge, avec ce titre. Dancing on the Ice, que vous avez certainement en tête ces dernières semaines. Et si pour les candidats au grand concours de la chanson, la pression monte, pour la candidate belge, eh bien, elle reste plutôt calme. Elle a déjà déjoué les pronostics en allant déjà en finale. On l'écoute.
11: Le mieux, ce serait qu'on ne soit pas les derniers. Bon, voilà. On va donner tout ce qu'on peut, voir ce qu'on peut apporter de plus en termes d'énergie. Et puis, advienne que pourra, mais tous les talents ici sont des super performeurs, c'est des super artistes, donc tout le monde a sa place. Et qu'importe la place qu'on aura dans cette finale, je pense qu'on aura réussi. Je pense que le cap de voir passer cette demi-finale, c'était le plus important pour nous. Et maintenant, on essaye d'apprécier tout ce qu'on fait, chaque seconde, d'être ensemble, de passer le plus de temps à apprécier vraiment toutes les petites secondes de l'Eurovision et de rester avec les personnes qu'on aime, quoi.
5: Et si là, la candidate belge pour l'Eurovision, elle était au micro de Clara Wertz, et parmi les grands favoris de cette édition, il y a la Finlande, l'Australie et la Grèce. 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Voilà pour l'essentiel de l'info. Je vous souhaite une bonne matinée à toutes et tous.
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13: Et merci à vous Yasmina pour ce journal. Retour des informations, ce sera dès 10h sur Classique 21.
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0: Plage, titulaire de cet album qui était paru en 1994. Park Life, c'était Blur.
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0: Et c'est parti, ça y est, c'est samedi dès 9h. Vous êtes les maîtres du bureau de programmation. Venez, venez, on a besoin de vous. Rendez-vous sur la page Facebook de Classique 21, sur Instagram et aussi sur le WhatsApp 0478 21 01 21. Vous y êtes toutes et tous les bienvenus. Et merci déjà à tous les auditeurs qui ont bien commenté depuis tôt ce matin leurs envies, leurs inspirations musicales de cette journée. C'est Kylian Hutt qui m'accompagne. Salut Kylian.
2: Salut Delphine, bonjour à tous.
0: Ça va bien Kylian?
2: Mais oui, et vous-même?
0: Oui, super, nickel, on est bien.
2: Mais oui, il y a du soleil.
0: Oui, c'est vrai que ça fait du bien.
2: Oui.
0: Le petit rayon là dans le studio. Ah, on va en profiter un max, parce que ça va pas durer, mais c'est pas grave. On va profiter, on est dans l'instant présent.
2: Optimiste.
0: Optimiste, soyons optimistes évidemment. Donc Kylian, à la réal, vous aux commandes de la programmation, moi qui anime un petit peu tout ça. Bref, on va passer une belle matinée ensemble. Merci de nous avoir choisis pour vous accompagner et j'espère en tous les cas que vous allez bien. Aujourd'hui, eh bien c'est un jour important hein, pour notre cher pays, puisque pour la capitale aussi, hein, puisque les rues de cette capitale européenne, il faut le dire aussi, vont se draper des couleurs de l'arc-en-ciel. Vous l'avez entendu au journal, on en a parlé, à l'occasion de la Brussels Pride, une édition qui marque les 30 ans de cette célébration de la diversité. 3 décennies de revendications et de mise en lumière de la communauté LGBTQIA+. Et cette année, eh bien, on a choisi le thème, enfin, c'est pas, on dit, c'est la Rainbow House Brussels a choisi le thème. When times get darker, we shine brighter. C'est un slogan qui est assez fort, rassembleur aussi, et puis plus indispensable que jamais. Alors, c'est pas Freddie Mercury qui va nous dire le contraire. Hein. On écoute Don't Stop Me Now, tellement bien choisi par rapport à cette grande journée. Bonne Pride, c'est Queen.

0: Olivier Klein, lui, il avait envie, à part les 3 degrés au réveil, que ce soit une belle journée. Alors pour réchauffer l'atmosphère, il vous propose ce titre de Randy Crawford, Street Life. Merci à vous, Olivier. Dans 22 secondes, on va un petit peu écouter de Belgitude. Ça, c'est pas vraiment français ce que je dis, mais c'est pas grave, c'est belge. Ce que je voulais dire, c'est qu'on va écouter un artiste belge, parce qu'ils ont beaucoup de talent, si les artistes belges, évidemment. Et Jean-Luc, lui, il aime bien le dernier Alain Pire Experience, Electric Shaman. Je pense que je vous en ai parlé justement dans la séquence nouveauté, Dominique aussi, c'était il y a quelques semaines. On écoute donc ce titre dans 22 secondes. Merci à vous, Jean-Luc Lotefier.
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Alain Pierre Expérience avec Electric Shaman sur Classique 21. Merci à l'éditeur qui nous l'avait proposé. Apparemment, ça roule plutôt bien sur les routes. Donc, je vous propose de faire un tour, non pas sur les routes, mais bien sur l'autoroute de la musique. On ne va pas écouter Highway to Hell, mais un titre donc proposé par Véronique. Excellent samedi à vous. Merci de nous avoir écrit. Vous souhaitez une belle émission à l'équipe et puis aussi un bon week-end à tous les auditeurs. Véronique Cornette vous propose Peter Gabriel. Voici Sledgehammer.

0: Sledgehammer, c'était Peter Gabriel. Merci encore à vous, Véro, pour ce grand classique. 9h34, votre programmation continue avec une note vocale de la part de Vincent qui nous est parvenue. On le retrouve juste derrière ceci.
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9: Bonjour Delphine, bonjour la team, c'est Vincent. J'aurais voulu écouter aujourd'hui Gasoline de Sheryl Crow. C'est une dénonciation subtile mais pourtant bien réelle de la domination du pétrole et de ceux qui en possèdent dans le monde. Un bon samedi ensoleillé à tous. Bisous.

Et merci à Romuald pour ce titre qui envoie du lourd, comme on dit. J'espère que tout le monde est bien réveillé. C'était donc une petite dédicace, puisqu'il y a 16 ans disparaissait la plus grande voix du métal. Il nous écrit, c'est juste mon avis. La voix en question, c'est celle de Monsieur Ronnie James Dio. Et à cette occasion, il avait envie d'écouter un titre de Rainbow. C'était Long Live to Rock'n'Roll. Long Live Rock'n'Roll. Oui, voilà. Kylian, directement, dès que je fais... J'adore. C'est vraiment un vrai assistant, Kylian. Parce que dès que je fais une erreur en anglais, quoi, il me regarde. Non. Bref, voilà, il y a toujours plus dans deux têtes que dans une, donc merci à vous. Qu'il est à 9h45 à l'écoute de Classique 21. On continue avec les dédicaces, et ici c'est plutôt une dédicace d'amour, et ça fait aussi du bien, l'amour. C'est Mathias Seitam qui nous écrit, parce qu'aujourd'hui c'est l'anniversaire d'une femme extraordinaire qu'il a eu la chance de rencontrer et avec qui maintenant il a la chance de vivre plus qu'une aventure. Il voulait lui dédicacer un titre en particulier, surtout lui dire à combien il l'aime. Ce titre qu'on va écouter tous ensemble, c'est Julia de Pavlov's Dog, et on salue évidemment votre femme Mathias.

0: Julia, c'était Pavlov's Dog sur Classique 21 et c'était proposé par Mathias. Merci à vous. La suite, c'est donc Michel qui nous a écrit un petit message. Il nous écoute depuis Tarbes dans le sud-ouest de la France avec une vue magnifique sur les Pyrénées. Merci de nous faire un petit peu rêver, Michel, ça fait du bien. Et vous, vous nous proposez ce matin Simple Minds, Mandela Day. Ça arrive juste derrière.
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Simple Minds sur Classique 21 avec Mandela Day, 9h57, c'est UB40 avec Red Wild Wine qui vous mène jusqu'au top de 10h et aux infos.

0: Et sur Classique 21, il est tout pile 10h.
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0: On prend des nouvelles des routes pour commencer avec toujours vous. Hein. Denis Lagasse, comment ça se passe?
2: Ben écoutez Delphine, pas de mauvaises nouvelles en tout cas annoncées. Ça circule, hein, et puis il y a, on le rappelle tout de même, des chantiers. C'est souvent le cas hein, lors des longs week-ends. Notamment, on le rappelle, celui-ci, c'est sur le ring de Bruxelles. Les bretelles d'entrée et de sortie à hauteur des 4 bras sont donc en travaux. C'est jusqu'à demain soir. Il y a des déviations.
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0: Et on profite de cette belle matinée qui nous est offerte.
2: Mais oui, c'est Dame Nature qui est sympa avec nous là ce matin. Elle sera peut-être un petit peu moins sympa, remarquez, à partir de cet après-midi, surtout demain, pour résumer un petit peu les choses. La matinée est donc assez agréable, il est vrai, rythmée par une alternance d'exercices de passage nuageux. Le temps restera sec et souvent donc ensoleillé, ça c'est bon pour le moral. Et puis cet après-midi, de légères pluies arrivent, en alternance avec toujours des éclaircies. Seul le littoral pourrait rester donc au sec cet après-midi. Les températures peuvent mieux faire, hein, comme on dit. C'est toujours en dessous des normales de saisonnières, de 9 à 14 degrés pour les maxima. Demain, Mossa a des gris, pour faire simple. De la pluie donc pour tout le monde. Lundi, variable. Et puis à partir de mercredi, il y a du mieux. On a en ligne de mire, évidemment, cette belle journée de vendredi, le retour du soleil.
0: Merci Denis, à tout à l'heure.
2: À tout à l'heure.
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0: Et on s'informe sur Classique 21 à 10h avec Hélène Remy. Bonjour Hélène.
4: Bonjour. Les suites de l'enquête sur l'attentat contre la synagogue de Liège. Un homme a été arrêté en Turquie avant d'être transféré aux États-Unis et inculpé. C'est ce qu'annonce la chaîne américaine CNN. D'après les procureurs fédéraux américains, l'homme arrêté aurait orchestré ou encouragé au moins 18 attaques terroristes en Europe, dont l'attentat à la bombe contre la synagogue de Liège le 9 mars dernier. L'attaque contre la synagogue de Liège apparaît aujourd'hui d'ailleurs comme le point de départ d'une campagne coordonnée à l'échelle internationale. Les procureurs fédéraux américains considèrent que les opérations européennes formaient une stratégie globale pilotée depuis l'étranger et non une succession d'actes isolés. Le cessez-le-feu est prolongé entre Israël et le Liban, 45 jours supplémentaires, mais la trêve reste fragile. Le Hezbollah, le mouvement islamiste pro-iranien, continue de cibler des casernes israéliennes. Israël, de son côté, vise toujours des cibles dans le sud du Liban. Le 1733, plutôt que de se rendre directement aux urgences, le 1733, c'est le numéro pour joindre un médecin de garde la nuit, le week-end et les jours fériés. Mais il est encore trop peu connu, selon plusieurs experts, ce qui pousse encore trop souvent les patients vers les urgences. Pour devenir un réflexe, ces experts estiment que le 1733 devrait être actif 24 heures sur 24 et 7 jours sur 7, comme le 112. C'est la Pride aujourd'hui dans les rues de Bruxelles, la marche des fiertés fête d'ailleurs ses 30 ans cette année. Le thème de 2026, quand les temps s'assombrissent, nous brillons plus fort. Une façon de rappeler que les droits des personnes LGBTQIA+, sont toujours menacés et que les violences persistent. En football, après la parenthèse Coupe de Belgique, retour du championnat ce week-end. En play-off 1, Saint-Tron recevra la Gantoise à 20h45 et en play-off 2, Charleroi recevra Westerlo à 16h et le Standard Genk dès 18h15. Et enfin, Essila défendra les couleurs de la Belgique ce soir au concours Eurovision de la chanson. Elle passera en 4e position avec sa chanson Dancing on the Ice. Une finale à suivre sur RTBF La Une en télé et sur Vivacité en radio. C'est la fin de ces informations. Belle fin de matinée à notre écoute.
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0: Et merci à vous pour ces infos, Hélène.
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0: Beatles, Good Day Sunshine, c'est le cas pour le moment, en tous les cas pour cette matinée que je vous souhaite excellente à notre écoute.
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0: Mais aussi avec Kylian Huth à la réalisation de cette émission, avec non pas Jean-Yves Louis, mais qui vient quand même d'arriver nous faire un petit coucou en studio, puisqu'il assure Classic Hit, ce sera pour cet après-midi. Il aime bien venir un petit peu en avance, bien préparer ses émissions. Et puis vous, tous les auditeurs des Classiques 21, merci d'être là, merci de nous envoyer des messages, et puis merci tout simplement de faire vivre cette émission. C'est toujours un bonheur de me lever le samedi matin pour revenir vous rejoindre, toute la team de Classic 21, toute la team de Come Together. Plein de bonnes choses en perspective. Et puis on a aussi reçu des messages de personnes qui nous écrivent. C'est la première fois, c'est cool ça aussi. Si jamais vous écoutez cette émission depuis longtemps, depuis des années, et puis voilà, vous dites tiens, aujourd'hui c'est peut-être le jour, allez, j'envoie un message, go. Ça fait bien plaisir de lire de nouveaux noms, de nouveaux messages et de voir de nouvelles têtes via les réseaux sociaux. Ça fait toujours bien plaisir, donc n'hésitez pas, franchement on est là avec Kylian, juste là bien pour vous servir. On a reçu aussi un petit message de Michel Thirion à Jalais. Alors lui ou elle, elle avait envie de retrouver Maneskin qui l'a fait vibrer au concours Eurovision avec Ziti et Bueni. Alors elle les adore sans jamais avoir pu obtenir des places pour aller voir leur concert. Bon ben voilà, ils seront peut-être, on ne sait jamais, ils vont peut-être se remettre ensemble. Bon, voilà, ça, c'est l'avenir qui nous le dira. En tous les cas, en ce jour de concours Eurovision, vous souhaitez le meilleur pour la Belgique, pour Essila, on la supporte évidemment. Et on écoute donc ce titre qui a fait découvrir un Maneskin. Voici Ziti et Bueni.

0: David Villota vous propose une vague de bonnes vibes pour débuter cette journée en compagnie de Billy Joel et de ce titre We Don't Start the Fire. On parle nouveauté comme tous les samedis dans Come Together et ça arrive dans 30 secondes.
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0: Et voici les nouveautés que Dominique Raguet a épinglées pour vous. C'était hier avec Raphaël Scaini dans Coffee on the Rocks. Et il y a eu du lourd.

Il y a du lourd tout de même cette semaine, déjà rien que ce retour, eh bien c'est le retour de Deep Purple. Et ça franchement, ça nous fait bien plaisir. Ils seront d'ailleurs en concert avec Classic 21. Rendez-vous le 23 octobre prochain, ce sera à Anvers. Deep Purple donc, de retour avec un nouvel album qui va paraître le 3 juillet. Alors cet album, il s'intitule Splat. C'est une production de Bob Ezrin. Bob Ezrin, c'est vraiment un super producteur qui a travaillé avec les plus grands, hein, avec Alice Cooper, avec Peter Gabriel, avec Téléphone aussi plus récemment. Bref, ici, vraiment, on retourne dans l'essence même de Deep Purple. Vous savez, cette période prog rock, la période Highway Star, Lazy, avec ce single. On va écouter un extrait de ce single qui s'intitule Arrogant Boy. Je vous laisse découvrir. Oui.

Donc vous l'entendez, ils sont toujours très en forme. Je pense qu'ils ont quand même tous 80 balais. Franchement, le rock, ça conserve. Arrogant Boy, le retour donc de Deep Purple. Un peu de belgitude à présent avec l'artiste Jug. C'est un artiste bruxellois. Alors, c'est un multi-instrumentiste et on le connaît pour son travail avec d'autres artistes. Il a travaillé notamment avec Soul, avec Kali aussi, Charlie Winston. Et ici donc, il est donc en solo. Hein. C'est son projet à lui, Jug. Il chante en français et ici, il a vraiment un répertoire plutôt teinté de blues, de rock. Je vous propose d'écouter un extrait de son tout nouveau single qui vient de sortir. Il s'intitule « Le soulèvement de la terre ».

Le soulèvement de la terre, artiste bruxellois, je vous le disais, c'était donc Jug. Un artiste, à présent un autre artiste qui assure la première partie de Lenny Kravitz. Et ça, c'est pas rien. Alors, il s'appelle cet artiste Dowen et on oscille ici dans un univers très soul, rock, funk, pas très loin de l'univers de Lenny Kravitz. D'ailleurs, sur le titre qu'on va écouter, donc ce nouveau single, Lenny est présent. C'est une collaboration, un featuring entre Dowen et Lenny Kravitz. Et ils s'entendent donc très bien, on imagine, hein, s'il assure la première partie. Bref, ils collaborent ensemble sur ce titre-ci. Voici donc Highway Robbery.

Ah oui, Roberti, c'était donc Dwayne, en collaboration ici avec Lenny Kravitz. Et enfin, pour refermer cette séquence nouveauté, Linda Perry. Est-ce que ça vous dit quelque chose, ce nom Linda Perry? Si vous êtes amateur des 90s, vous allez certainement vous dire, mais oui, évidemment, c'était la chanteuse des Four Non Blondes, avec cet immense tube qu'ils avaient fait à l'époque. Elle a eu une carrière solo après l'aventure Four Non Blondes, le titre What's Up. Et puis, cette carrière solo, elle était plutôt en demi-teinte. Hein. Voilà, merci Kylian. Comme ça, vraiment, les auditeurs vont savoir de quoi on parle ici. Voilà, donc là, tout le monde voit bien ce que c'était un immense carton dans les années 90. Et puis, la carrière, elle n'a plus vraiment décollé en solo. Four Non Blondes s'est arrêtée, il y a eu des disputes, etc. Et pourtant, elle n'a pas chômé, clairement, Linda Perry, puisqu'elle a eu une immense carrière de productrice, d'autrice, compositrice également. Elle a écrit des chansons, elle a produit aussi des titres pour Adele, Dolly Parton, elle a carrément lancé James Blunt. Bref, c'est vraiment du lourd, elle a eu une très très belle carrière. Elle avait écrit dans les années 2000 un titre en particulier pour Christina Aguilera. Alors bref, ici, elle a sorti un nouvel album, 25 ans tout de même après son précédent album solo Let It Die Here. Ça c'est Let It Die Here. Ça c'est donc le nom de l'album qui est sorti. Et sur cet album, on retrouve Beautiful. Vous vous souvenez de Beautiful de Christina Aguilera? Peut-être, même c'est pas trop l'ADN de notre chaîne, mais enfin bon, c'est comme un titre qui a eu un énorme succès à l'époque, dans les années 2000. Et c'était un titre que Linda Perry avait écrit pour Christina Aguilera. Ici, elle le reprend pour elle-même, voilà. Et c'est vrai que c'est un très très bon, c'est une bonne chanson, et en plus, voilà, revisitée par Linda Perry, qui est vraiment dans un style beaucoup plus folk rock. On l'écoute dans son entièreté. C'est donc ce titre-là qui referme notre séquence nouveauté. Voici Linda Perry avec Beautiful.

Alors, je ne sais pas ce que vous en pensez. Moi, je trouve ça très, très bien, ce titre d'Alinda Perry. On retrouve aussi vraiment sa voix, comme si rien n'avait changé en 25 ans sur ce titre Beautiful. Là, c'est tout nouveau. C'était donc pour clôturer notre séquence nouveauté. 10h25. Brigitte nous a envoyé un petit message. Voilà, elle voulait écouter All My Love de Led Zepp, qu'elle dédie à son fils, pour les 37 ans de son fils, qui mène un terrible combat pour la vie. Elle nous dit aussi, profitez bien de la vie, du soleil, de la musique, de tout ce qui peut vous enchanter. Voici All My Love.

0: Oh my love, Led Zeppelin sur Classique 21 dans Come Together. 10h31, la route. Pardon, excusez-moi. L'inforoute, bien, on va la passer parce que ça se passe plutôt bien sur les routes. Donc merci à Denis qui nous a envoyé un petit message pour dire que ça roulait bien. Profitez-en si vous êtes sur les routes. Et on va écouter une note vocale qui nous est parvenue tout de suite. Kylian, je vous laisse la diffuser.
1: Bonjour Delphine, bonjour l'équipe de Classique 21. Aujourd'hui, je voudrais dédicacer une chanson particulière à ma compagne Lucie, car elle va bientôt fêter ses 46 printemps, ce lundi exactement. J'aimerais bien lui dédicacer la chanson d'Étienne Daho, Le premier jour du reste de ta vie. Elle comprendra pourquoi. Un grand merci et je souhaite aux auditeurs et auditrices une excellente journée sur Classique 21.

0: Dao, Étienne Dao avec le premier jour. Dans quelques instants, on retrouve toutes les infos concernant l'actualité rock'n'roll sur la planète. Ce sera le journal du rock.
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0: Et l'actualité rock de la semaine commence avec une transaction historique. Les Red Hot Chili Peppers viennent de vendre l'intégralité de leur catalogue pour une somme proche de 500 millions de dollars. Après les droits d'édition, Warner Music Group rachète désormais les enregistrements originaux du groupe. Une opération colossale qui marque un tournant. Les Chili Peppers n'ont plus le contrôle de leur master. Soirée écourtée pour Eric Clapton. À Madrid, le guitariste de 81 ans a interrompu son concert après avoir été touché au torse par un vinyle. Un vinyle lancé depuis le public juste après le morceau Cocaine. Aucun blessé, mais pas de rappel. Le concert s'est terminé plus tôt que prévu. Des images à voir sur notre site RTBF Actu. Paul McCartney s'est confié sur son expérience en tant que spectateur des concerts de Bob Dylan, avouant que malgré sa grande admiration pour l'artiste américain, il peine parfois à identifier ses chansons sur scène. McCartney raconte sans détour « J'ai assisté à quelques concerts de Bob et honnêtement, j'arrivais pas à dire quelle chanson il jouait. C'est un peu fort parce que je connais tout de même son répertoire. » C'est ce qu'il a dit, tout en comprenant que Dylan ne veuille peut-être plus jouer Mr. Tambourine Man. Émotion en studio du côté des Rolling Stones. Sur Foreign Tongues, leur prochain album attendu en juillet, Ronnie Wood signe un long solo de guitare en hommage à Brian Wilson. Enregistré en une seule prise, juste après l'annonce de la disparition du leader des Beach Boys, ce passage intense figurera sur le titre Back in Your Life, dans une version finalement raccourcie. Et toujours concernant les Stones, à voir sur notre site le clip du premier single des Stones qui offre une véritable cure de jouvence au groupe. Je vous en dis pas plus. Et enfin, U2 a transformé les rues de Mexico en décor géant. Le groupe y a tourné le clip de son nouveau single Streets of Dreams, installé sur le toit d'un bus devant des centaines de fans. Un tournage perturbé par les orages, mais marqué surtout par le retour à l'image du batteur Larry Mullen Jr., absent ces dernières années pour raisons de santé. Des images toujours à voir sur notre site.
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0: Et pour la suite de votre programmation, c'est une autre Delphine qui nous rejoint, Delphine Lejeune. Elle avait envie de dédier Hello Woman des Doors à un fidèle auditeur qui désespère de l'entendre. Alors je ne sais pas qui est cet auditeur qui est désespéré, mais voilà, plein d'espoir puisque c'est Hello Woman, 7 minutes 44 secondes des Doors.

0: Et c'est le tout premier samedi de retour des vacances pour Robert Schoonmaker. Et il est à notre écoute. Merci à vous, Robert. Vous reprenez tout de suite les bonnes habitudes. Et vous aviez envie aussi d'offrir un titre à votre épouse, qu'on salue, Suzanne Hort. Et ce titre, c'était donc Mama, I'm Coming Home d'Ozzy Osbourne. 10h51 minutes. La suite, elle arrive juste derrière.
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0: Olivier Aubruge va aller voir un super concert. Ce sera à Werchter fin juin. Il n'ira pas tout seul, il ira avec son fils, donc le fils d'Olivier et lui-même. Ils iront voir Linkin Park. Et ça, c'est le cadeau d'anniversaire d'un père à un fils. Un petit peu d'avance sur ce cadeau d'anniversaire avec un titre donc proposé par Olivier pour son fils. Voici Breaking the Habit. C'est Linkin Park.

0: Linkin Park, Breaking the Habit sur Classique 21 pour vous mener jusqu'au top de 11h. Martha Reeves and the Vandellas avec Nowhere to Run.
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0: Tout bon week-end à l'écoute de Classique 21, il est 11h.
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0: Denis, on prend des nouvelles de nos routes avec vous, comment ça se passe?
2: Oui, mais écoutez, tout va bien Delphine, tout va bien sur les routes, profitez-en, en même temps les conditions de circulation sont bonnes. Et puis il y a différents chantiers, notamment celui-ci tout de même, sur la Nationale 238 à hauteur de Mont-Saint-Guibert, dans les deux sens, sa circulation se fait sur une seule voie, il est assez compliqué de passer par là, semble-t-il, donc soyez prudents.
0: Merci, à tout à l'heure.
2: À tout à l'heure.
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0: Et merci à vous Sabrina Carola Santos pour ce tout bon titre de Rolling Stones. C'était She's a Rainbow pour redémarrer Come Together.
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0: Et j'espère que tout le monde est en pleine forme. 11h05, j'espère que vous avez des beaux projets aussi pour cette matinée ensoleillée. Voilà, l'après-midi sera moins super, mais c'est pas grave. Voilà, pour l'instant, en tous les cas, chez nous, il y a pas mal de soleil, donc j'espère que vous profitez et que vous avez bien du temps pour vous, pour vos proches. C'est le week-end, on est relax, on se détend et on profite un maximum bien des gens qui nous entourent. Et puis si vous bossez, on est aussi là avec plein de bonne musique, histoire de vous donner plein de courage. On va jouer aussi ensemble, vous le savez, hein, c'est le quiz. Le blind test de Come Together, ça se passera dans une petite dizaine de minutes. N'hésitez pas, vous pouvez envoyer donc maintenant tout simplement quiz au 0478 21 01 21. Un petit blind test, l'occasion de parler ensemble aussi, de se rencontrer et puis de remporter un bon de 20 euros. Mais voilà, c'est plus pour le fun. En tous les cas, vous êtes nombreux chaque samedi à participer et vous pouvez toujours tenter votre chance, il n'y a pas de souci. Donc on attend tous vos messages et je vois qu'ils arrivent déjà sur l'application WhatsApp. Donc merci pour ça. Tirage au sort par Kylian et puis après on aura le plaisir de vous écouter sur antenne. On a reçu encore une note vocale, on a reçu plusieurs hein, depuis 9h ce matin. Merci vraiment pour ça, pour eh bien, tout simplement le fait que vous preniez le temps hein, donc déjà de nous écouter et puis aussi de nous écrire et nous parler. Et là on va écouter Boris qui est avec nous.
2: Bonjour Delphine, bonjour Kylian et bonjour à tous les auditeurs de Classique 21. Ce matin j'avais envie de partager avec vous la chanson Lucky Man de The Verve. Il n'y a pas de raison particulière, si ce n'est que j'adore vraiment cette chanson et que j'avais envie de la partager avec vous. Merci beaucoup, je vous souhaite un bon week-end, à très vite.
0: Et bon week-end à vous aussi, merci Boris, bon week-end à tous les auditeurs de Classique 21. Come Together, nous sommes ensemble jusqu'à midi.

Love is all, Roger Glover. Et aujourd'hui, c'est l'anniversaire de Laura. Et elle avait envie de mettre à l'honneur les hommes de sa vie, son mari, son petit garçon Tom, sans qui sa vie ne serait pas aussi lumineuse. Et elle voulait aussi souhaiter un joyeux anniversaire à sa sœur jumelle Lisa, qui restera un des plus beaux cadeaux que la vie lui ait offert. Voilà une belle dédicace avec plein d'amour. Et évidemment, ce titre Love is all. Yellow, les voici avec Turn to Stone.

0: Sand Stone, c'était Electric Light Orchestra Yellow sur Classique 21. Et merci à l'auditeur qui nous l'avait proposé. 11h18. Dans quelques secondes, on va jouer ensemble. C'est le quiz, le blind test de Come Together. Et c'est Emmeline qui est avec nous. Elle arrive juste derrière ceci.
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0: Et je vous le disais, c'est Emmeline qui a été tirée au sort par Kylian. Bienvenue à vous Emmeline, vous allez bien ?
7: Oui, bien sûr, ça va. Bonjour.
0: Bonjour, oui, je ne vous ai même pas dit bonjour, pardon. Comment ça va aujourd'hui, ce week-end ?
7: Ça va bien.
0: Ok, vous nous écoutez depuis quelle région ?
7: Là, je suis à Chimay.
0: Ok, Chimay. Et vous êtes plutôt en mode week-end relax ou plutôt...
7: Oui, je suis à Chimay pour le week-end.
0: Ah,
7: oui.
0: Vous êtes pris un petit week-end. Bah, ça, c'est bien.
7: Voilà.
0: Des beaux plans en perspective, alors.
7: Oui, de la balade, un peu de shopping.
0: Ah, mais on est bien. Surtout le shopping cet après-midi, puisqu'il va pleuvoir. La balade, c'était ce matin, j'imagine.
7: C'est ça.
0: Ok. Alors, on va jouer ensemble donc pour le quiz, le blind test. Je vais vous poser trois questions. Vous répondez correctement à deux questions. Vous remportez la mise. 20€, un bon d'une valeur donc de 20€, un bon multimédia. C'est la première fois que vous participez à ce genre de quiz sur Classique 21 ?
7: Non. J'ai déjà participé au quiz de l'été il y a un ou deux ans.
0: Ok, et donc ça
7: j'ai
0: c'était.
7: Un t-shirt.
0: D'accord. Et donc vous aviez remporté le quiz.
7: Oui.
0: Ah, ok. Oui. Bon, on va essayer de faire aussi bien ce samedi.
7: Oui.
0: On va essayer, d'accord. Est-ce que vous êtes toute seule ou vous avez un peu des aides là à côté de vous ?
7: Non, là c'est un peu. En fait, mon compagnon m'a dit vas-y, envoie le message. Puis il m'a déposé. Et donc je suis seule.
0: Donc vous avez laissé comme ça. Ok, bah il s'appelle comment votre compagnon ?
7: Vincent.
0: Eh ben bravo Vincent.
7: Oui.
0: Et il écoute ? Est-ce qu'il est
7: Je sais pas, je vais vite envoyer un message pour lui dire de me rejoindre, il est pas loin mais je pense qu'il entend.
0: Bon, mais
7: c'est pas grave.
0: Vous allez faire ça très bien comme une grande.
7: Ouais, je vais essayer.
0: Pas besoin de Vincent dans les parages. Emmeline va gérer, elle va assurer, j'en suis certaine. Donc on va y aller, je vais vous poser trois questions et c'est parti. Vous êtes prête ?
7: Oui.
0: On y va. Ce duo mythique au costume de créateur et aux chorégraphies désarticulées rend un hommage vibrant à une danseuse argentine. Quel est le titre de ce groupe des Rita Mitsouko ?
7: Marcia ?
0: Oui.
7: Marcia Baila.
0: Ah ben voilà. J'allais dire, je vous donne un demi-point. Ben, bravo. Bon, ben, déjà, nickel. Deuxième question. Quel est ce groupe bruxellois à l'affiche du Classique 21 Festival cette année ? Voici un extrait de leur grand succès, Do You Read Me ? Non, c'est Guinzou. Oui, c'est Guinzou. Bon, allez, je vous l'accorde parce que Vincent n'est pas là. Mais oui, Guinzou, c'est la tête d'affiche donc de notre Classique 21 Festival. Mais vous l'aviez la réponse, vous l'aviez. Allez, une petite dernière pour la route, juste pour le fun, pour le jeu. Au volant de bolide de luxe, ce space cowboy au chapeau iconique nous embarque dans une course poursuite ultra stylée sous le soleil. Quel est cet artiste ?
7: Ah, je l'ai pas.
0: Non ?
7: Non.
0: Mais c'est pas grave, c'était Jamiroquai avec Cosmic Girl.
7: Ah oui.
0: Ben voilà.
7: Bon, de toute façon, il y avait beaucoup de vent, je l'ai pas entendu. Mais c'est vrai que le chapeau, ça me fait... j'aurais dû avoir la liste.
0: Voilà, la ref, comme disent les jeunes.
7: Ouais.
0: Ok, parfait. Bah, écoutez, bravo Emmeline, hein, vous remportez donc notre quiz blind test. Vous allez pouvoir le dire à Vincent.
7: Oui.
0: Voilà, il va être content, il va se dire ah ben quoi. Voilà, bon ben écoutez, on le salue, vous l'embrassez bien fort pour nous et merci d'avoir participé à ce quiz. Bravo encore une fois.
7: Merci beaucoup.
0: Oui, grand plaisir. Ah oui, il y a quand même une petite tradition donc pour clôturer le quiz. C'est donc on demande hein, aux auditeurs s'il y a un artiste qu'ils ont envie d'écouter en particulier. Et vous aviez donc envie d'écouter Gaëtan Roussel.
7: Oui.
0: Ok.
7: Toujours agréable.
0: Toujours agréable. Bon, écoutez, on a choisi pour vous, pas dans sa période de Louise Attaque, mais bien en solo, Je me jette à ton cou. Voilà, on attend que Vincent fasse ça quand il arrive. Hein. D'accord ? Qu'il se jette à votre cou. Ok.
7: Bon, allez, bon week-end. S'il entend, il doit bien rigoler.
0: Ah, mais s'il entend, il doit bien rigoler. De toute façon, si jamais il y a moyen de réécouter en replay, hein. Ça se passe sur Envio, il n'y a pas de souci. D'accord.
7: Ça va,
0: bon, allez, oui. Bon week-end, Emeline. Merci encore une fois.
7: Merci,
0: bravo.
7: Merci, au revoir.
0: Bye bye.

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rock. Le duo Paul Simon et Art Garfunkel. On a reçu un petit message de la part de Clément. Alors Clément, il a 13 ans et son groupe préféré, c'est AC/DC. Alors ils habitent en France, il est avec sa famille évidemment. Et pour le moment, ils se rendent à Bruxelles pour un anniversaire, toujours en compagnie de Classique 21. On imagine que vous êtes en famille, donc dans la voiture. Ce titre, et que vous l'avez donc que vous aviez choisi, c'est Bedlam in Belgium. On l'écoute tout de suite, il est rien que pour toi Clément.

0: Bedlam in Belgium, c'était pour Clément ici d'ici.
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12: L'équipe et les auditeurs de Classique 21, c'est Anne. Alors moi aujourd'hui, j'écouterai bien un petit Lenny Kravitz avec Mr. Cab Driver. Je le dédicace à François et Fabian et je vous souhaite à tous une excellente journée et un bon week-end. Bisous.

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1: Ozark Henry sur Classique 21 avec ce titre Pharao. C'était paru l'année dernière sur son album August Parker. Nous étions là en 2025. 11h43 minutes, c'est pas encore fini comme Together. Vous êtes encore nombreux à nous demander des choses. Il y a encore un petit peu de place. De la place pour cette note vocale qui nous est parvenue.
2: Bonjour Delphine, bonjour la team, bonjour tout le monde. Aujourd'hui, c'est la finale des playoffs en U18 au Standard Chaudfontaine Rugby Club. Les gamins, ils ont l'œil du tigre quand ils montent sur le terrain. Adam et Yassine, ça va trembler. Je vous laisse deviner ce qu'on pourrait écouter là-dessus. Bonne journée à tout le monde et bon week-end musicalo-rugbystique.
1: Merci à vous, évidemment, on a deviné. Survivor, Eye of the Tiger. Allez les gars, faut tout donner. C'est maintenant.

0: Bruce Springsteen avec The River sur Classique 21. Bon anniversaire à Marie, une femme, un médecin, une chef et une amie exceptionnelle. C'était de la part de Brigitte.
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5: Et ce samedi dans Radio Caroline, Olivier Monsens arrive bientôt, il arrive dans quelques minutes. Il reviendra sur le bombardement du siège de l'organisation Mauve à Philadelphie en 1985. C'est une tragédie qui a vraiment marqué la lutte pour les droits civiques aux États-Unis. Bref, un programme alléchant, comme à chaque fois avec Olivier. Ce sera donc pour Radio Caroline. Merci à vous, Kylian, d'avoir été à la réalisation de cette émission. Merci à vous, tous les auditeurs de Classique 21. Vous avez été formidables, comme tous les samedis. C'est toujours un plaisir de bien tout simplement de venir passer ces 3 heures avec vous, d'écouter plein de bonne musique. Et on va se quitter avec un dernier titre proposé par Yvain. Il voulait faire une dédicace à tous ses potes. Allez, je vais les citer tous. Bonne journée à tous. Pascal, Dominique, Régis, Romain, Jérémy, Tiffen, Steven, Sylvain. Et on se quitte avec, donc, c'est les copains des Ardennes belges. Hein, voilà, comme ça, je suis tout à fait précise. Il nous proposait de terminer l'émission avec Still a Wheel Stuck in the Middle with You. Et c'est ce qui vous mènera jusqu'au top du midi et à Radio Caroline. Et Olivier Monsens, bye bye, portez-vous bien. Je vous retrouve dès demain pour So 90s de 17h à 19h sur Classique 21. Bye!

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10: Et là tout de suite, un petit détour par les routes pour savoir ce qu'il s'y passe.
12: Eh bien, c'est fluide à cette heure-ci. Les conditions de circulation sont bonnes. De légers ralentissements constatés tout de même. Sur le ring de Bruxelles, à hauteur de Tervuren, vous le savez, il y a un chantier là-bas, durant tout le week-end d'ailleurs, des travaux qui concernent les entrées et sorties des quatre bras. De légers ralentissements donc depuis Wezenbeek, de 5 à 10 minutes de perdu.
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12: Bon, ben, on a encore un petit peu de soleil devant nous. Cet après-midi, on sera sur une alternance d'éclaircies de passage nuageux avec de légères pluies possibles, il est vrai, car le ciel se referme progressivement depuis le nord-ouest. Les maxima, c'est un peu mieux faire, puisqu'on est sur des normales saisonnières. On est sur du 9 à 14 degrés pour ce samedi. Début de soirée, ce sont les dernières pluies sur l'est, des petites pluies temporaires qui reviennent en fin de nuit. Et puis demain, dimanche, eh bien, autre ambiance qu'aujourd'hui, puisque c'est là pour le coup, ce sera en ciel maussade. Fort nuageux avec de faibles pluies durant toute la matinée, puis l'après-midi. À ce gris ambiant, eh bien, on rajoute une instabilité plus marquée, des éclaircies entrecoupées par des averses plus fortes.
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14: Bonjour à toutes et tous. Un gardien de la prison de Haron a été placé sous mandat d'arrêt dans le cadre d'une enquête pour détention et vente de stupéfiants et pour corruption publique. L'agent est soupçonné d'avoir introduit clandestinement des téléphones portables dans la prison et d'y avoir consommé de la drogue en présence de détenus. On parle ici de cannabis et de cocaïne. D'après Sudinfo, le gardien travaillait au quartier femmes de la prison et ce sont des détenus qui ont dénoncé les faits. Un Irakien a été arrêté en lien avec l'attaque de la synagogue de Liège le 9 mars dernier. Il est aux mains de la justice américaine. L'homme est soupçonné d'avoir organisé l'attaque à Liège, mais aussi 17 autres attaques terroristes visant la communauté juive et les intérêts américains en Europe. Selon la justice américaine, il est proche du Hezbollah. Son avocat affirme qu'il pourrait avoir été arrêté en Turquie avant d'être extradé aux États-Unis. Kiev annonce aujourd'hui que la Russie a restitué à l'Ukraine 528 corps de soldats ukrainiens tués au combat. Ces corps doivent maintenant être identifiés. Hier, la Russie et l'Ukraine ont procédé à un échange de 205 prisonniers de guerre de chaque camp. Cela fait partie de l'accord de trêve de 3 jours, conclu sous l'égide des États-Unis. En tout, 1000 prisonniers doivent être échangés. Une plainte a été déposée contre le prince héritier saoudien Mohamed Ben Salman concernant la disparition du journaliste saoudien Jamal Khashoggi, assassiné en 2018 au consulat saoudien d'Istanbul en Turquie. L'Arabie saoudite avait été vivement critiquée après l'assassinat de ce journaliste dissident dans lequel les services secrets américains ont pointé la responsabilité directe du prince héritier. L'ouverture de cette enquête fait suite à une plainte de 2 associations qui luttent contre l'impunité des crimes internationaux et par l'organisation qui employait Jamal Khashoggi. Retour en Belgique avec la Pride. La 30e édition de cette marche des fiertés commence dans une demi-heure au Mont des Arts à Bruxelles. Le cortège, lui, s'ébranlera à partir de 14h30. La Pride a pour but de sortir les personnes LGBTQIA+, de l'invisibilité et de lutter pour leurs droits. Essila défendra les couleurs de la Belgique ce soir au concours Eurovision de la chanson. Elle passera en quatrième position avec sa chanson « Dancing on the Ice ». La Belge est en bas du classement des bookmakers. Un duo finlandais et une diva australienne sont favoris de cette 70e finale de l'Eurovision qui aura lieu à Vienne. Une finale à suivre sur RTBF La Une en télé. Voilà pour les infos. Merci d'être avec nous.
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10: Salut, heureux de vous savoir à mes côtés sur le cargo de Radio Caroline qui, après avoir traversé l'Atlantique, vient d'entrer dans la baie du Delaware, direction Philadelphie, pour y évoquer en récit et archives l'une des pires atrocités perpétrées par les autorités de la ville de Philadelphie, donc lors de la lutte pour la libération des Noirs aux États-Unis, le bombardement par la police du siège de l'organisation écologiste et antiraciste Move le 13 mai 1985. Un drame qui conclura le long siège au cours duquel la police de la ville, tristement célèbre pour sa brutalité, a tenté de déloger le groupe Move de son local situé sur Osage Avenue à l'ouest de la ville. Un assaut qui, sur 13 membres présents dans l'habitation ce jour-là, fera 11 morts, dont 5 enfants âgés de 7 à 13 ans, qui tous périront dans l'incendie. On se plonge dans cette terrible histoire dans 4 minutes après The Temptation Power.

0: Mesdames et messieurs, bonsoir. Décidément, l'actualité nous réserve des événements étranges et surprenants quand ils ne sont pas dramatiques. Aujourd'hui, à Philadelphie, aux États-Unis, l'affrontement entre la police et les membres d'une secte a fini par provoquer l'incendie de tout un pâté de maisons. La secte MOVE, à ne pas confondre avec Moon, a été fondée en 1972 aux États-Unis. La plupart de ses membres sont des Noirs américains qui estiment que la technologie moderne détruit la société. Ils ne se lavent pas, ne se coupent pas les cheveux, ne mangent que des aliments crus et jettent toutes leurs ordures devant leur immeuble. Les voisins irrités à Philadelphie, irrités aussi par leur tapage et plusieurs attaques armées, ont demandé à la police de les déloger. C'est alors que le siège de l'immeuble a commencé, mais les irréductibles de la secte ont refusé d'évacuer. Ils exigeaient de plus la libération de 9 d'entre eux emprisonnés pour le meurtre d'un policier. Après 12 heures d'assaut de toutes sortes, les forces de l'ordre ont employé les grands moyens. Voyez plutôt ces images incroyables commentées par Jean-François Bastin.
1: Comment déloger les irréductibles adhérents de la secte MOVE ? Les policiers de Philadelphie ont passé en revue toutes leurs méthodes d'assaut. D'abord le déploiement en tirailleurs, la guerre de position, la secte résiste, l'arme au poing, la police bat en retraite. Ensuite, les grenades lacrymogènes, l'hélicoptère, les démonstrations de force, la secte ne se laisse pas impressionner. Troisième méthode, les lances d'incendie, l'arrosage des assiégés, la secte ne bouge pas. Quatrième et dernier recours, la bombe. L'hélicoptère de la police largue une charge de dynamite sur le bâtiment. Et c'est l'histoire de l'incendiaire incendié. Pour déloger 10 personnes, 4 adultes et 6 enfants, les policiers ont mis le feu à tout le quartier. Une soixantaine de maisons sont détruites. Un enfant est à l'hôpital, grièvement brûlé. 3 des assiégés sont portés disparus.
2: Ainsi commençait le journal télévisé de Françoise Van de Mortel le 14 mai 1985, au lendemain du bombardement de l'habitation, non pas d'une secte comme on l'a entendu, mais d'une communauté, MOVE, dont les combats se situaient entre la Black Liberation et l'écologie radicale. Le lendemain, toujours dans le JT de Françoise Van de Mortel, Elisabeth Burdeau dresse un premier bilan du drame.
0: Voyons en présent d'autres images de l'actualité internationale et tout d'abord des précisions sur le fameux assaut contre la secte MOVE à Philadelphie. Le bilan de l'incendie provoqué par la police est lourd.
3: Finalement, ce sont 6 cadavres que les pompiers ont trouvés dans les décombres fumants du quartier général de la secte MOVE. 2 des victimes sont des enfants. Le maire de Philadelphie s'est défendu d'avoir lâché une bombe pour déloger les membres de la secte.

0: comptait, on l'a dit, de 11 morts et 65 pavillons incendiés. Quelques décennies plus tard, pour la chaîne d'info internationale France 24, Fanny Allard et Mathieu Mabin retourneront sur les lieux pour y rencontrer divers témoins et protagonistes de cette tragédie. Dans le résumé que je vous propose, on retrouve un policier qui a participé à l'assaut, un journaliste qui a couvert l'affaire, un membre de MOVE et à nouveau l'un des policiers aujourd'hui retraité. Et tout commence donc le 13 mai 1985 par un direct sur 10 News, une chaîne de télévision locale de Philadelphie.
1: At 5:30 this morning, warrants were to be served on the MOVE members. 20 minutes later, gunfire erupted.
2: Tout le monde se rentrait dedans, des ordres fusés dans tous les sens pendant les 5 premières minutes, c'était le chaos complet.
3: People are starting to panic. They're starting to run. A policeman taking an armed position.
4: L'artillerie qu'ils ont utilisée était une artillerie de guerre, mais c'est vers nous qu'elle était dirigée, alors que nous n'avions commis aucun crime.
5: La police a tiré tellement de balles qu'ils ont dû aller se réapprovisionner à l'autre bout de la ville.
6: Ended the MOVE situation tonight. The dropping of an incendiary device, 5:27 p.m. State police helicopter drops it. There is the explosion.
2: Le quartier tout entier ressemblait à une zone de guerre. C'était terrible.
7: Quand ils ont attaqué notre famille le 13 mai, ils avaient prévu cette bombe. Et ils ont fait en sorte que la maison soit réduite en cendres. Parce qu'ils voulaient qu'il n'y ait aucun survivant. Nous avons découvert plus tard que les pompiers avaient comme ordre de ne pas éteindre l'incendie. Alors que personne ne leur tirait dessus comme ils ont essayé de le faire croire ensuite. Ils avaient reçu l'ordre de ne pas agir.
2: Ils tiraient sur les pompiers. Je n'ai pas de raison de mentir. On est quoi, 35 ans plus tard? Pourquoi je ne dirais pas la vérité aujourd'hui? Ça n'aurait pas de sens de nier. Je vous assure qu'ils tiraient sur les pompiers. Et le feu augmentait, les pompiers essayaient d'approcher pour l'éteindre, mais ils se faisaient tirer dessus. Alors leur chef a décidé de ne pas les envoyer.
0: L'un des voisins, victime collatérale, se souvient.
8: Oui, toutes les maisons depuis l'angle là-bas jusqu'en bas de la rue. La seule qui était intacte, c'est la dernière là. Tout le quartier a souffert. Les voisins se sont sentis coupables de ce qu'il s'est passé. Alors que tout ce qu'ils ont fait, c'est que de se plaindre. Mais d'un seul coup, il y avait tous ces enfants morts, leur vie détruite. Un quartier par terre. Tout ça parce que la ville n'a pas su gérer la situation.
0: 1985, c'est aussi l'année de Simple Minds, Don't You Forget About Me.

Le terrible drame vécu par ce quartier de Philadelphie le 13 mai 1985 est en réalité le climax d'un conflit qui oppose de longue date les membres de MOVE, cette communauté, à une partie de leur voisinage et surtout aux autorités de Philadelphie. Pour le comprendre, il faut revenir aux origines de cette organisation. On le sait, on a eu l'occasion de le rappeler sous différents angles dans plusieurs épisodes de Radio Caroline. Avec la présidence de Richard Nixon, s'est ouverte dès 1969 une longue période de répression à l'égard des militants noirs. Dans le même temps, la contestation de la jeunesse, contre la guerre du Vietnam notamment, va monter en puissance, de même que le mouvement hippie qui aspire au retour à la pureté primitive de l'être humain. C'est dans ce contexte qu'en 1971, le futur fondateur de MOVE, Vincent Lippert, surnommé le philosophe des coins de rue, rencontre un doctorant en sociologie et militant antiraciste de l'université de Pennsylvanie à Philadelphie, Donald Glassie. Lequel Glassie, fasciné par les enseignements de ce Vincent Lippert, qui se fera bientôt appeler John Africa, propose de compiler les pensées de ce dernier dans un livre titré « The Guidelines ». Après quoi, en 1972, une petite communauté noire d'une trentaine de membres, baptisée MOVE, s'installera dans une vieille bâtisse de Powelltown, un quartier populaire et multiculturel de Philadelphie. Non violent, à mi-chemin entre le flower power amorcé par le Summer of Love de 67 et le militantisme des Black Panthers, qui lutte contre la ségrégation raciale, MOVE prône la révolution pour libérer la vie de l'exploitation capitaliste, qui est, selon eux, responsable de l'oppression, des inégalités, du racisme, des guerres et de la destruction de la nature. C'est un petit groupe de familles qui affirme vouloir revenir aux valeurs originelles des êtres humains pour se libérer du système. Tous ont adopté le patronyme Africa à la suite de John Africa, car c'est d'Afrique que provient toute vie. Les lignes directrices de la communauté sont l'affirmation de la solidarité, du pacifisme, de l'égalité, de la liberté et de l'action pour la justice, le tout conjugué à un mode de vie quasi monastique. Ne posséder que ce que l'on porte sur soi, manger cru et ne former qu'une seule famille. Il y a parmi nous des Noirs, des Blancs, des Latino-Américains, des gens d'origine sociale variée, proclame le manifeste. Organiser la révolution a pour objectif de briser un mode de fonctionnement artificiel qui emprisonne la vie. Les industries doivent cesser de polluer l'air, l'eau et la terre. Il faut libérer la vie qui, quelle que soit sa forme, a une origine unique. Dieu, Mère Nature ou Mama, chaque vie étant un élément de la chaîne du vivant, elle revêt une importance égale, cite encore donc ce manifeste. L'objectif est également de montrer aux gens, je cite toujours, combien le système est corrompu et tyrannique à l'origine de tous leurs maux, le chômage, la drogue, l'alcoolisme, le racisme, la violence familiale, les maladies vénériennes, la criminalité et la guerre. Parmi les actions de MOVE, interpellation de personnalités, happenings contre l'enfermement des animaux dans les zoos et surtout contre le racisme et contre l'emprisonnement jusqu'à ce que mort s'en suive des humains. John Africa devient une sorte de messie en dreadlocks, dit-on. Hostile aux produits cosmétiques et jetables, aux détergents chimiques, nous laissons nos cheveux pousser naturellement, mais consacrons énormément de temps à notre hygiène corporelle et à l'entretien de nos maisons. Gorgé de Philly Sound et enregistré en 1972 au Sigma Sound Studio de Philadelphie, Black Stabbers par The OJs.

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15: Le mode de pensée et de vie des membres de la communauté MOVE en ce début des années 70 ne peut, on s'en doute, que rebuter les défenseurs des bonnes mœurs et de l'ordre, mais aussi Frank Rizzo, un ancien policier qui devient maire de Philadelphie en janvier 1972. Avant de quitter les forces de l'ordre, Rizzo avait personnellement dirigé des rafles d'homosexuels le samedi soir et orchestré de nombreuses descentes dans les cafés, les qualifiant de repères de trafiquants de drogue. Et peu avant sa démission pour se présenter à la mairie, il avait provoqué la communauté noire de Philadelphie en prenant d'assaut avec ses collègues le siège des Black Panthers, qui avait rassemblé dans la rue pour les déshabiller de force, lançant « Regardez ces grands Black Panthers, le pantalon baissé !» Dès lors, l'ancien chef de la toute-puissante police de la ville fera de celle-ci le bras armé de sa politique et MOVE sera l'objet d'un harcèlement systématique policier autant que judiciaire. Une répression qui prend aussi la forme d'une violence ciblée. Il convient de frapper les hommes au niveau des parties génitales. Quant aux femmes enceintes, c'est le ventre qui doit être visé. C'est ainsi que le 9 mai 1974, Janet et Leasing Africa, arrêtées et battues, avortent à la suite des coups subis. Le 29 avril 1975, à l'issue d'une manifestation contre les violences policières, c'est Alberta Africa qui est frappée au ventre par 4 policiers et une infirmière, avec les mêmes conséquences dramatiques. Le 28 mars 1976, la police pénètre dans la maison qu'occupe le mouvement sous prétexte de tapage nocturne. Le nourrisson de Janine Africa, prénommé Life, est violemment piétiné et décède. Les policiers nieront le meurtre, affirmant qu'il n'y avait pas de bébé. Un juge prononcera un non-lieu, sa mère ayant accouché à domicile, selon les principes de MOVE, et l'enfant n'étant pas déclaré à l'état civil, il n'a donc jamais existé aux yeux de la justice. Mais bientôt, c'est une campagne de presse alimentée par les plaintes de certains habitants dont va se servir le maire. Campagne accusant MOVE de clochardiser le quartier avec son accumulation d'ordures à l'extérieur, en réalité une caisse à compost, la présence de nombreux chiens non vaccinés et leurs discours vindicatifs diffusés par des haut-parleurs qui sont fixés sur les murs de leur bâtisse. C'est ainsi qu'en 1977, après de nombreux appels interjetés par MOVE, la police obtiendra une ordonnance d'expulsion de son habitation communautaire. MOVE accepte de quitter les lieux et de rendre les armes si certains de ses membres qui ont été emprisonnés sont libérés. refus des autorités, la ville imposant dès lors un blocus en mars 1978, coupant l'eau et restreignant l'accès au quartier, ce qui affecte à la fois la communauté et les habitants, et pousse les membres de MOVE à se barricader, menaçant de répondre cette fois à la violence, par la violence, s'ils en sont d'abord victimes, comme on peut l'entendre dans ce reportage.
3: If the police begin their barricade, what will you do? Will you take any action?
4: No, we are defending our home. Unless they try to come in here, like we will continue as we have been doing. Now, as long as they don't attempt to come in our house and impose on us, we're going to stay right here.
15: La suite après, en 1978, bien loin de là, de l'autre côté de l'Atlantique, mais en haute rotation sur la FM américaine, Baker Street, Jerry Rafferty.

0: Le 5 août 1978, la police de Philadelphie reçoit l'ordre d'entrer en action et d'expulser la communauté mouve de son habitation. Pour cela, dès 6h du matin, elle utilise des gaz lacrymogènes et des canons à eau, inondant le sous-sol où les membres de mouve sont retranchés. Une fusillade éclate vers 8h15, au cours de laquelle un policier, James Rump, est tué. Mouve affirmera qu'il a été tué par des tirs amis émanant de la police, mais celle-ci attribuera la fusillade à des membres de la communauté. Les assiégés se rendent et sont violentés. Une photo fait le tour des médias d'Albert Africa au sol, les bras tendus en croix, battu par 3 policiers qui seront finalement acquittés. 16 autres personnes, dont 7 policiers, 5 pompiers, 3 membres du MOVE et 3 passants, seront blessés et 9 membres de la communauté reconnus coupables d'homicide involontaire dans l'affaire du policier mortellement touché. Ils seront condamnés pour cela à des peines allant de 30 à 100 ans de prison. Le procès, qui s'étalera sur 19 semaines, sera le plus long et le plus coûteux jamais connu par la Pennsylvanie à l'époque. MOVE et ses soutiens contesteront l'injustice des condamnations, invoquant des incohérences balistiques et une punition au final collective. Mais en vain, pour l'essentiel. En 1980, MOVE s'installe dans une maison d'Osage Avenue, au cœur d'un quartier de pavillons. Et comme leur combat pour la libération des MOVE 9, comme on surnomme les 9 membres de leur communauté incarcérée, indiffère tant la justice que les médias, ils décident d'alerter les passants avec l'aide de haut-parleurs accrochés au mur de la maison, ce qui agacera nombre de riverains. Régulièrement harcelés par la police, ils craignent un nouvel assaut et se barricadent. Le 11 mai 1985, la juge Lynn Abraham émet des mandats d'amener contre Ramona, Conrad, Frank et Teresa Africa pour troubles sur la voie publique et menaces terroristes. Le lendemain, la police fait évacuer le quartier. La suite, évoquée en archives au début de notre périple, est désormais connue. Le 13 mai 1985, à l'aube, un ultimatum est lancé aux membres de la communauté pour qu'ils se rendent, mais sans attendre, l'assaut est déclenché. Des centaines de policiers usent de gaz lacrymogène, de canons à eau, de carabines et de fusils mitrailleurs. En une heure, plus de 10 000 coups de feu sont tirés. Mais rien n'y fait. Alors, en début d'après-midi, un hélicoptère lâche sur la maison une bombe de 20 kg de TNT fournie par le FBI.
1: 5:27 p.m. State Police helicopter drops it. There is the explosion.
2: What you are looking at now is a live picture of the water cannons pouring high-pressured streams of water onto the top of the MOVE house.
0: Dans la foulée de l'explosion, un incendie éclate, mais ordre est donné aux pompiers de ne pas intervenir. 5 enfants et 6 adultes, dont John Africa, le fondateur de la communauté, meurent brûlés vifs. Seuls Ramona Africa et un enfant, Buddy, ont pu s'échapper de la maison malgré les tirs. Il faut préciser que l'autorisation d'utiliser des explosifs avait été donnée par Wilson Good, le nouveau maire fraîchement élu, qui est en réalité le premier maire noir de la ville. Quant à l'incendie, il s'étendra dans tout le quartier, détruisant, on l'a dit, 65 pavillons.
3: You made the decision to drop a damn bomb on my house. You ruined my life.
4: At the bunker, they decided physically, decided to let the bunker burn. They knew they was going to burn down the whole neighborhood. Who gave them people that power?
5: I know one thing, if it would ever happen in a white neighborhood, they would have snuffed it out right in the beginning.
0: 1985, eux aussi gonflés d'une colère qui s'en prend aux injustices, Tears for Fears, Shout.

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6: Au lendemain du bombardement et de l'incendie qui a ravagé tout un quartier, Philadelphie est sous le choc. Le chef de la police doit démissionner et une commission d'enquête municipale conclura en mars 1986 que le largage d'une bombe sur une maison occupée notamment par des enfants est inacceptable, le rapport ajoutant que l'attentat n'aurait pas eu lieu si la maison Move et ses occupants avaient été situés dans un quartier blanc comparable. Et pourtant, le maire sera réélu en 1987 et aucun responsable ne sera inculpé. Ramona Africa, en revanche, sera incarcérée 7 ans pour complot et émeute, avant qu'en 1996, un jury ne conclue que les autorités ont utilisé une force excessive et violé les droits constitutionnels de Move. La ville de Philadelphie sera condamnée à verser $500,000 à Ramona et 1 million aux proches de John Africa, $90,000 à chacune des familles des adultes décédés, 25 millions aux parents des 5 enfants immolés et 1,7 million à Birdie Africa. Quant au Move 9, emprisonné lors de la rafle de 1978 et de l'homicide involontaire du policier qu'ils ont toujours nié, ils ne seront libérés qu'entre juin 2018 et février 2020. Deux d'entre eux auront donc passé plus de 42 ans en prison et deux autres y sont morts dans des conditions suspectes. Ce n'est qu'en novembre 2020, 35 ans après le drame, donc le drame, les tirs, la bombe, les 11 morts, dont 5 enfants et les 65 maisons brûlées, que la municipalité de Philadelphie présentera ses excuses officielles. Wilson Good, maire noir de Philadelphie à l'époque, exprimant ces mêmes excuses dans une tribune publiée par le journal britannique The Guardian. Nombreux sont ceux qui, dans cette ville, ressentent encore la douleur de ce jour. Je sais que je la ressentirai toujours, écrit-il. Quelques mois plus tard, le 23 avril 2021, ce même quotidien britannique révélera qu'une anthropologue de l'Université de Pennsylvanie a présenté à cet étudiant des ossements d'au moins une victime de l'incendie de la maison Move, ossements issus du musée d'anthropologie et d'archéologie de l'université où ils étaient entreposés. En mai 2021, le commissaire à la santé de Philadelphie sera contraint à la démission pour avoir ordonné 4 ans plus tôt l'incinération d'une partie de ces ossements sans prévenir les familles qui pourtant les avaient très régulièrement réclamés. Une boîte étiquetée Move sera retrouvée et les restes contenus rendus à la communauté. Michael Blakey, professeur d'anthropologie en Virginie, expliquera que, dixit, les États-Unis continuent à fonctionner sur le socle du privilège blanc. Ce que nous voyons ici, dit-il, en est la manifestation scientifique, l'objectivation de l'autre et l'absence d'empathie dans une société dont les Blancs croient détenir le contrôle. Mike Africa Jr., qui avait 6 ans à l'époque et dont l'oncle et le cousin ont péri dans l'attentat, a racheté la maison, aujourd'hui reconstruite, et prévoit de la transformer en mémorial. On n'oublie jamais, a-t-il confié il y a quelques mois, lors des commémorations des 40 ans du drame. On y pense tous les jours, c'est terrible de savoir que sa famille a été tuée de façon si brutale et absurde. C'est une cicatrice indélébile. La seule chose que l'on peut faire, c'est de continuer d'avancer et d'essayer d'empêcher que cela se reproduise.
7: No matter how many years passed, the pain of the MOVE bombing, if you remember it, you still feel it like it happened yesterday. 40 years after the bombing, 50 years after the existence of the organization. And I got a Rumpelstiltskin situation. I got to find a way to turn pain into purpose. Because I think just sweeping this under the rug and acting like this never happened would further the injustice.
6: Si vous voulez en savoir plus encore sur ce mouvement, MOVE, sur la tragédie, son contexte, ses ressorts et ses conséquences, je ne peux que vous recommander le livre « Laissez le feu brûler, Philadelphie 1985 », sous-titré « La police bombarde une organisation afro-américaine, une tragédie oubliée ». Un livre signé Olivier Estève et Lynn Washington, tout récemment paru au Seuil. Notre voyage se termine ici, à retrouver en podcast sur toutes les applis et bien sûr sur Ovio. À mes côtés aujourd'hui dans la cabine de pilotage, Paul Michel et Nathan Delporte. Belle journée sur Classique 21 avec en 1985 Phil Collins et les cuivres de Earth, Wind and Fire, ce studio.

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1: Merci Olivier Monsens et bon week-end avec nous sur Classique 21. Il est 13h.
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1: Et à 13h, le point août, on retrouve Denis Lagasse. Bonjour Denis.
2: Bonjour.
1: Alors, que se passe-t-il?
2: Ah bah écoutez, il y a un accident là qui vient de survenir. C'est sur la Nationale 93. À hauteur de Nivelles, des répercussions eh bien, dans les deux sens. La chaussée est en effet fermée et la formation de fil est possible.
0: 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Météo.
1: Avec malheureusement le retour des nuages.
2: Oui, ça se charge progressivement. On est donc cet après-midi sur une alternance d'éclaircies de passage nuageux avec de légères pluies possibles. Le ciel se referme ainsi progressivement depuis le nord-ouest. Les maxima, c'est pas terrible. C'est de 9 à 14 degrés pour aujourd'hui. Début de soirée, ça va se dégager par l'est. De petites pluies temporaires reviennent en fin de nuit. Dimanche, demain, donc, ambiance. Autre ambiance qu'aujourd'hui. C'est un ciel chargé, maussade, nuageux pour dresser le tableau. Des petites pluies en matinée et puis l'après-midi, à ce gris ambiant, on rajoute une instabilité plus marquée avec des éclaircies entrecoupées et des averses plus fortes.
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0: comme toujours, le tandem Jagger Richards pour la compo de ce Sympathy for the Devil. Les Stones en 1968. Voilà pour vous accueillir aujourd'hui samedi après-midi. Bienvenue dans Classic Hits jusque 17h.
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0: C'était évidemment les Cranberries et ce souvenir de cette formidable chanteuse née en septembre 71, Dolores O'Riordan, qui nous a quittés malheureusement, c'était en janvier 2018. On écoutait ce morceau, Animal Instinct de Cranberries, il est 13h10, on se retrouve dans quelques instants pour la suite de Classic Hits avec notamment les Guns, mais aussi Muse.
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0: Et bon an, mal an, un peu plus de 30 ans de carrière pour le groupe de Matthew Bellamy, Cryo Gene, extrait du dernier album de Muse, The Wow Signal, et puis les Guns auparavant, évidemment, sublime morceau November Rain en 1991. Il est 13h25, voici Coldplay.
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13: Il est 13h30 et c'est Guillaume Carmens qui nous a rejoint pour l'après-midi. Bonjour Guillaume.
14: Bonjour.
13: Alors, eh bien, on vous écoute, que se passe-t-il ?
14: On va commencer avec cette information du côté du ring de Bruxelles. Hein, les bretelles d'accès et de sortie du carrefour des quatre bras de Tervuren sont fermées pour l'instant et donc vous ne pouvez utiliser que le tunnel sur le ring dans les deux sens de circulation et donc cela provoque quand même quelques ralentissements. Vous êtes peut-être surpris si vous vouliez emprunter la sortie pour vous en provenance de Wesen Bay, que nous avons 1,6 km de ralentissement. Et puis à Bruxelles, on vous rappelle aussi qu'il y a cet événement tout au long du week-end, la Bruxelles Pride, avec des difficultés pour rejoindre le centre en voiture. Donc vous privilégiez plutôt les transports en commun, en tout cas une alternative à la voiture si vous devez aller dans le centre de Bruxelles aujourd'hui. Partout ailleurs sur notre réseau, ça se passe assez bien. Les conditions restent assez bonnes en Wallonie aussi, même au niveau de la météo, ça va un petit peu évoluer pour cet après-midi. Puis dans les transports en commun, on a cette information entre Tigny et Charleroi Central, il y a des retards parce que les trains circulent à vitesse réduite.
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Il est 13h37, Queen à l'instant, et cet album qui a, entre autres, ouvert les années 80, The Game, Bob Dylan, I Want You, 66, et puis dans quelques minutes, juste après, Hills et Lenny Kravitz ont feuilleté ensemble quelques pages de l'agenda des concerts.

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3: Voilà, comme promis à 13h45, l'agenda avec Iron Maiden au Middenwever Park à Anvers. Ce sera le 29 juin. Et puis un peu plus tôt, samedi 13 et 14 juin, ça arrive assez vite d'ailleurs, les fameux American Days à Vielsalm. Plus d'infos et de détails sur notre site classique21.be. Et puis tous les autres concerts et événements sont également consultables sur notre site, rubrique agenda, le tout en ligne. À suivre, Lewis Capaldi.

0: Les années 80 teintées aussi d'un peu de jazz funk avec Mark King, évidemment, formidable bassiste au sein de Level 42, Something About You, et puis Lewis Capaldi, et un retour en 2025 avec notamment le festival de Glastonbury. On écoutait Survive. On va retrouver une reprise monumentale d'un classique des 60s chanté par Gloria Jones, évidemment, Tainted Love de Soft Cell, et après les infos de 14h, retour d'une nouvelle heure de Classic Hits avec Paul McCartney.
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13: Bon après-midi sur Classique 21, il est 14h.
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13: 14h, le point route. Guillaume, que se passe-t-il?
15: On a des bonnes conditions en ce moment sur nos routes. Ça se passe assez bien parce qu'il n'y a pas d'accident ou d'obstacle qui pourrait gêner fortement le trafic, provoquant des embouteillages. Même dans les zones en chantier, pour l'instant, pas de bouchons. Vous respectez bien les limitations en place.
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13: Et il faudra composer avec les nuages cet après-midi.
15: Ouais, le ciel commence à changer avec beaucoup de nuages et quelques averses possibles un petit peu partout dans le pays. Elles pourront parfois être soutenues avec localement un coup de tonnerre. Les températures restent fraîches pour la saison avec 13 à 14 degrés en plaine, à peine 9 degrés si vous êtes sur les hauteurs. Ce soir, les averses vont progressivement s'évacuer par l'est avant le retour d'un temps plus sec et une bonne partie de la nuit. Mais demain, dimanche, le temps restera souvent gris et humide avec encore des pluies et des averses par moment au programme. Il faudra attendre la fin de semaine prochaine pour retrouver un temps plus lumineux et plus doux.
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13: Merci Guillaume, et on se retrouve après les infos de 14h présentées par Marie-Laure de Kerckhove.
17: Bonjour à toutes et tous. Mohamed Al-Saadi a été arrêté et est aux mains de la justice américaine. Il est suspecté d'avoir coordonné plusieurs attaques contre la communauté juive, dont celle de la synagogue de Liège, le 9 mars dernier. C'était la première d'une série d'attaques terroristes contre des lieux de la communauté juive et contre des intérêts américains. Selon la justice américaine, il est proche du Hezbollah. Son avocat affirme qu'il pourrait avoir été arrêté en Turquie avant d'être extradé aux États-Unis. L'armée israélienne confirme, elle, avoir tué le chef de la branche armée du Hamas, présenté comme l'un des principaux organisateurs de l'attaque du 7 octobre 2023. L'homme a été tué dans une frappe hier. Il était très précisément ciblé par l'armée israélienne. Le cessez-le-feu entre Israël et le Liban a été prolongé pour 45 jours après des pourparlers avec Israël à Washington. C'était la troisième session de négociation entre les deux pays depuis avril. Le département d'État américain a précisé qu'il organiserait un nouveau cycle de discussions visant à conclure un accord politique à long terme, les 2 et 3 juin. En attendant et malgré cette prolongation de la trêve, Israël mène aujourd'hui de nouvelles frappes sur le sud du Liban après avoir ordonné aux habitants d'évacuer 9 villages, des frappes qui ont fait 6 morts. En Belgique, le départ dans une demi-heure de la Pride, la grande marche des fiertés à Bruxelles pour défendre les droits des personnes LGBTQIA+. Outre la marche qui va donc démarrer du Mont des Arts, des stands sont installés pour permettre à ceux qui passent par là de se renseigner sur les associations qui viennent en aide aux personnes discriminées en raison de leur orientation sexuelle. Au total, une centaine de partenaires, associations et artistes contribuent à cet événement. Nouvelle baisse du prix du diesel aujourd'hui. Le prix maximum pour un litre de diesel B7 baisse de 6,2 centimes pour atteindre 2,116 euros le litre. C'est ce soir à Vienne qu'aura lieu la finale de l'Eurovision. Et Sila, qui représente la Belgique, est parmi les finalistes. Un duo finlandais et une diva australienne sont les favoris du concours. La finale est à suivre sur la Une en télé. Environ 367 000 téléspectateurs ont suivi les demi-finales sur la RTBF. En football, retour du championnat ce week-end et des play-offs 2 pour la 8e journée. Hier, Louvain s'est imposé 3-0 face à l'Antwerp. Aujourd'hui, deux rencontres au programme. Charleroi-Westerlo à 16h et surtout Standard Genk, match au sommet entre les deux leaders de la compétition à égalité de points, 33 points chacun. Voilà pour les infos, merci d'être avec nous.
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0: avait évidemment Maneskin qui avait gagné l'Eurovision il y a quelques années avec notamment, enfin pas ce morceau, mais avec un chouette morceau. Ici en 2021, c'était Boigny et puis McCartney avec l'album sorti en 1970 évidemment, Maybe I'm Amazed. Il est 14h10, à suivre, eh bien on va retrouver U2 et puis Ella Langley, on parlera de Route 66 de demain dimanche.
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0: c'est un des phénomènes musicaux de l'année 2026. Elle s'appelle Ella Langley, jeune chanteuse originaire de l'Alabama. Et puis ce titre qui est un véritable raz-de-marée, Chosen in Texas. Ella Langley, et puis si vous aimez ces ambiances américaines, rendez-vous demain dès 19h dans Route 66. On passe 2 heures ensemble à réécouter et écouter, à découvrir ces grands succès. À suivre à 14h19, Lynyrd Skynyrd. On reste un peu dans ce style. Et puis Skunk Anansie.
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10: Il est 14h30, Guillaume, c'est plutôt calme cet après-midi.
11: Oui, c'est au circuler en Wallonie. Pas d'embouteillage important à devoir traverser, provoqué par des chantiers ou bien des accidents. Ça se passe assez bien. Par contre, il y a cette actu sur le Ring de Bruxelles. Fermeture des bretelles d'accès et de sortie au niveau des quatre bras de Tervuren. Vous êtes obligé de rester sur le Ring ou bien d'emprunter des déviations du côté de Wezembeek.
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Niagara qui a passé la vitesse supérieure, l'album Religion et le son qui était devenu nettement plus dur. J'ai vu, c'était en 1990, Overphonic avec Sometimes. Et à 14h38, d'ici quelques instants, on remonte le temps en 1967 avec un fameux classique chanté par Jimi Hendrix et Joan. Mais dans l'immédiat, Gloria, voici The Kingfisher. 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
1: Formidable morceau, très rock'n'roll avec John Hiatt. On écoutait Joe Bonamassa, Tennessee Plates. Morceau sur l'album Dust Bowl sorti en 2011. Et puis juste auparavant, Jimi Hendrix évidemment. Hey Joe, on va revenir sur la formidable carrière musicale de Tina Turner et son retour dans les années 80 avec la complicité de Mark Knopfler, Private Dancer. Et juste avant 16h, écoutez Jerry Rafferty, Ride on the Line.
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0: excellent week-end, bon samedi après-midi avec nous sur Classique 21, il est 15h.
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0: Guillaume, on vous retrouve pour le point route.
2: Et on vous retrouve sur le 40 parce qu'il y a pour l'instant un accident qui gêne votre passage lorsque vous arrivez à Affligem, pour vous en provenance d'Ostende, direction donc la capitale. Une voie bloquée en partie sur les voies de circulation, et dans la sortie 19A pour Affligem, il y a une intervention en cours et donc passage un petit peu compliqué étant donné que les files évoluent rapidement sur cette autoroute 40. Nous avons déjà environ 1,3 km de bouchons.
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0: Merci Guillaume, et la suite de Classic Hits après le moment M. Aujourd'hui, c'est la bonne vibration. On va écouter religieusement Jean-Louis Lahaye s'intéresser aux Beach Boys.
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Aujourd'hui, je vous raconte le moment qui est à l'origine de la chanson Good Vibrations des Beach Boys. Printemps 66, Los Angeles. Je reviens de tourner. Les cris, les plages, les radios. La machine tourne. Les Beach Boys sont devenus une marque. Mais Brian, lui, ne tourne plus. Depuis sa crise de panique dans l'avion en 1964, il a décidé de rester au sol. Officiellement pour se concentrer sur la composition. Officieusement. Parce que quelque chose en lui s'est fissuré. Quand je rentre dans la maison, les rideaux sont à moitié tirés. Un piano au milieu du salon, des partitions partout et Brian, pieds nus, assis devant les touches. Il ne me parle pas de tournée. Il ne me parle pas de charts. Il me parle d'ondes. Tu sais, Mike, certaines personnes dégagent quelque chose. Je le regarde sans répondre. Il me raconte encore cette histoire que sa mère lui répétait quand il était enfant. Les gens y mettent des vibrations, positives ou négatives. On les sent, même sans les voir. À l'époque, c'était presque mystique. Aujourd'hui, il veut en faire une chanson. On sort à peine de Pet Sounds, un chef-d'œuvre, oui, mais un album dense, introspectif. Pas vraiment calibré pour la radio américaine. Et Brian veut un single. Un single qui soit plus grand que l'album, plus ambitieux qu'une chanson pop classique. Mais derrière cette ambition, il y a un nom que personne ne prononce vraiment et pourtant tout le monde y pense. Les Beatles. Depuis Rubber Soul, la compétition est silencieuse mais constante. Brian avait entendu cet album et compris que la pop venait de changer de dimension. Il avait répondu avec Pet Sounds. Paul McCartney l'avait encensé. Mais en 1966, les Beatles avancent encore, explorent, déconstruisent la forme. Brian le sait. Et cette fois, il ne veut pas simplement répondre. Il veut surprendre avant eux. Les dépasser sur leur propre terrain, le studio. Faire du single une œuvre plus audacieuse que tout ce qui circule à Londres. Il parle d'une « pocket symphony ». Je l'écoute jouer quelques accords, puis il murmure « I'm picking up good vibrations ». Je capte de bonnes vibrations. Je lève les yeux. Ah, ça c'est fort. Simple, répétitif, immédiat, et là. Là, je comprends mon rôle. Brian ressent, moi je structure. Il me parle d'une fille. Pas d'une histoire d'amour construite, juste ce moment précis où tu rencontres quelqu'un et... tu sais. Une certitude physique, presque électrique. Je commence à écrire autour de ça. I love the colorful clothes she wears. J'aime les vêtements colorés qu'elle porte. Je rends l'image plus concrète, plus accessible. Je traduis son intuition en soleil californien. Mais très vite, je réalise que cette chanson ne sera pas enregistrée comme les autres. Brian découpe la musique en sections. Un couplet ici, un refrain ailleurs, un pont enregistré des semaines plus tard dans un autre studio. On travaille au Gold Star Studio, puis au Western, puis au Columbia. Les musiciens de session arrivent, repartent, les bandes s'accumulent. Le budget explose. On parle de plus de 50 000 dollars pour un single, soit l'équivalent d'un demi-million de dollars aujourd'hui. Une somme énorme pour 3 minutes et 35 secondes de musique. La maison disque commence à s'inquiéter. Les autres membres du groupe aussi. Car les patients. Dennis est plus instinctif. Mais moi, Mike Love, son cousin et fidèle membre du groupe depuis sa création, moi je regarde la facture. Brian, lui, ne veut rien savoir. Il cherche un son qu'il a dans la tête. Un mouvement, une montée, une suspension. Puis, via le musicien Paul Tanner, il introduit cet instrument étrange. L'électrothérémine, un instrument électronique à clavier produisant un son ondulant et aérien, une ligne mélodique fantomatique qui deviendra emblématique. Quand j'entends cette ligne pour la première fois, j'ai un frisson. C'est bizarre, hein, mais
inoubliable. On superpose les harmonies, on multiplie les couches vocales. Brian dirige comme un chef d'orchestre invisible. Il assemble les morceaux comme un monteur de cinéma. Je commence à comprendre. Il ne veut pas enregistrer une chanson, mais bien capturer une sensation. J'insiste pour garder le refrain simple, répété. Quelque chose que le public puisse chanter. Brian me parle d'élévation, moi je parle d'accroche. Il veut une œuvre, je veux un hit. La tension est là, pas explosive, mais permanente. Parfois je me demande s'il ne va pas trop loin, s'il ne se perd pas dans sa propre ambition. Mais quand on assemble enfin les bandes, quand la chanson prend forme, là je comprends. Les ruptures ne sont pas des erreurs. Les changements de tonalité ne sont pas des accidents. Tout est pensé pour surprendre, puis rassurer, pour faire ressentir. Quand le refrain revient après le pont suspendu, c'est comme une vague qui te rattrape. Je me rappelle le moment exact où j'ai su qu'on tenait quelque chose d'unique. Pas une chanson de surf, pas une balade romantique, une expérience sensorielle. Brian avait transformé une croyance d'enfance en architecture sonore. Et moi, j'avais transformé son intuition mystique en mots que tout le monde pouvait reprendre. Quand le morceau sortira, ce qui me marquera le plus, ce n'est pas le classement. C'est cette idée que tout est parti d'une phrase qu'il m'a dite. Un après-midi, dans une maison aux rideaux tirés, certaines personnes émettent des vibrations. La résurgence au printemps 66 de cette croyance d'enfance, selon laquelle les êtres humains émettent des vibrations invisibles, est ce moment à l'origine de la chanson « Good Vibrations » qui sortira en octobre 1966 sur « Smile et Smile », le 12e album studio des Beach Boys.

J'aime les vêtements colorés qu'elle porte et la façon dont la lumière du soleil joue dans ses cheveux. À première écoute, Good Vibrations semble simple. Une énergie lumineuse, des harmonies typiquement californiennes. Pourtant, sous cette surface solaire se cache une construction d'une complexité inédite pour un single pop de 1966. Good Vibrations ne raconte pas une histoire d'amour au sens narratif du terme. Il n'y a là ni intrigue, ni conflit, ni évolution relationnelle. La chanson repose entièrement sur une sensation immédiate, celle d'une connexion instinctive entre deux êtres. Le narrateur ne dit pas qu'il aime, il dit qu'il ressent. Il capte quelque chose d'invisible, une énergie, une onde. L'amour n'est pas décrit comme une construction progressive, mais comme une perception soudaine, presque physique. La chanson célèbre ce moment précis où l'on comprend sans explication, où l'on ressent avant d'analyser. Elle parle d'intuition, d'attraction magnétique, d'une évidence intérieure. L'amour devient une fréquence à laquelle on se connecte. Dans le contexte de 1966, cette idée résonne fortement. On entre dans une époque où l'on parle d'énergie, de conscience, de perception élargie. Good Vibrations capte cet esprit naissant sans jamais le formuler explicitement. Les paroles décrivent des éléments concrets, des vêtements colorés, la lumière dans les cheveux, un sourire doux, autant de détails qui servent de déclencheurs sensoriels. Ils ne racontent pas ce que fait la jeune femme, ils traduisent ce qu'elle dit.

capte de bonnes vibrations. Elle me donne des sensations. Musicalement, Good Vibrations est révolutionnaire pour 1966. Construite de manière modulaire, la chanson assemble des sections enregistrées séparément, d'où ces brusques changements d'ambiance et de tonalité. L'électro-thérémine apporte sa ligne ondulante mythique et donne au morceau sa dimension futuriste et psychédélique. Les harmonies vocales atteignent un sommet de sophistication. Avec Good Vibrations, Brian Wilson fait du studio un véritable instrument. La production devient partie intégrante de la composition. Dès sa sortie en 1966, le single devient numéro 1 aux États-Unis et au Royaume-Uni. Le succès est immédiat et massif. Mais au-delà des chiffres, c'est l'audace artistique qui impressionne. Un single coûtant l'équivalent d'environ un demi-million de dollars aujourd'hui est inédit à l'époque. Le morceau prouve qu'un titre court peut contenir une ambition symphonique. Il redéfinit les standards de production pop. Good Vibrations est aujourd'hui considéré comme l'un des singles majeurs de l'histoire de la musique populaire. Il influence toute une génération d'artistes, y compris les Beatles, dans cette conversation créative permanente entre Londres et la Californie. Paul McCartney dira plus tard que c'était l'une des plus grandes réalisations pop jamais enregistrées. La chanson marque aussi un tournant dans la carrière de Brian Wilson. Elle représente à la fois un sommet créatif et le point d'entrée vers des ambitions encore plus radicales. Elle symbolise le moment où la pop cesse d'être uniquement un divertissement pour devenir laboratoire sonore. Good Vibrations transforme une sensation intime en architecture sonore audacieuse. Elle prouve qu'un simple ressenti peut devenir une œuvre ambitieuse, innovante et universelle. Avec ce morceau, la pop change d'échelle. Elle ne décrit plus seulement l'amour, elle le fait ressentir.

Les bonnes vibrations, évidemment, les Beach Boys, Good Vibrations, avec cet incontournable sorti en 1966, Brian Wilson aux commandes, avec le talent et le génie musical qu'on lui connaît, Smiley Smile, c'était l'album, et évidemment, le moment M de Jean-Louis Lahaye à retrouver sur RTBF Ovio, il est 15h16, pardon, à suivre Lana Del Rey, on va retrouver tout l'univers musical un peu mystérieux de Lana Del Rey en 2011 avec Video Games.

0: Le groupe qui nous vient d'Abidjan, aux États-Unis, il s'appelle Dexter and the Moon Rocks, avec un style musical un peu varié entre le western, la musique un peu spéciale, et puis le grunge, évidemment. On écoutait Freaking Out, tout nouveau, Dexter and the Moon Rocks, et puis Lana Del Rey auparavant, avec Video Game. Il est 15h24, voici Aerosmith.
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11: Il est 15h31 avec un peu de retard, Guillaume. Bien, on vous écoute, que se passe-t-il?
12: On va reparler de l'autoroute 40. Pour vous, en provenance d'Ostende-Gand, direction la capitale, et il y a un embouteillage à traverser d'environ 2 km. Vous perdez un petit peu de temps là-dedans, 5 à 10 minutes. Juste avant la sortie numéro 19A pour Affligem, il y a une intervention justement au niveau de cette sortie. Donc, soyez bien patients et vigilants si vous devez passer par là-bas, partout ailleurs. Ça se passe assez bien en ce samedi 16 mai. Pas de grosses interventions ou gêne au trafic si vous circulez du côté de la Wallonie. Quelques ralentissements dans les chantiers, mais ça reste assez léger. Puis à Bruxelles, on rappelle qu'il y a un événement en ce moment dans le centre de Bruxelles et donc plusieurs axes sont fermés. On vous conseille plutôt de privilégier les transports en commun.
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0: quelques décennies séparent ces deux titres et pourtant c'est redoutablement efficace. Ici l'année dernière, Freak Show, Thomas Frank Hopper, et puis en 1969, Led Zeppelin, Communication Breakdown. Il est 15h38, voici Gérald de Palmas.
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Formidable morceau, extrait de Tango in the Night. On écoutait Fleetwood Mac avec Lil Lies en 1987. Et à 15h47, direction l'Arizona avec ce groupe un peu power pop et Jalousie. On va écouter cette formation Gin Blossoms.

0: écoutait Linda Ronstadt en 1979, icône de la musique américaine et puis de ses sonorités ont pris naissance à Laurel Canyon, évidemment. I Can't Let Go, Linda Ronstadt. Et puis de Gin Blossoms auparavant, 1992. Hey, Jalousie, il est bientôt 16h. On va retrouver The Clash juste avant les infos. Et puis une nouvelle heure qui vous attend juste après 16h et qui démarre avec Atomic de Blondie en 1980.
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6: Bon après-midi avec nous sur Classic 21, il est 16h.
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6: Et à 16h, le point route. Alors Guillaume, est-ce que c'est toujours aussi calme?
8: Oui, hein, pas d'événement en particulier qui provoque de gros embarras de circulation. Par contre, au niveau météo, on voit que ça commence à bien se couvrir, donc il pourrait y avoir pas mal d'averses en certains endroits. Il s'agira d'être prudent et d'adapter sa conduite dans le centre de Bruxelles. Cet événement tout au long du week-end, et donc c'est difficile pour vous d'accéder sur certains axes qui sont fermés dans le centre de la capitale. Vous privilégiez les transports en commun.
7: 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Météo.
6: Et on s'intéresse à la météo, la pluie est de retour.
8: Ouais, avec des nuages assez menaçants, hein, c'est difficile de voir les éclaircies. Quelques averses donc sont prévues dans une ambiance toujours assez fraîche pour la saison. Pour ce soir, les dernières averses vont progressivement s'évacuer vers l'est avant une accalmie plus sèche durant une partie de la nuit. Mais demain, dimanche, le temps restera souvent très nuageux avec encore des pluies et des averses au programme. Les éclaircies devraient rester limitées avec des températures qui ne dépasseront pas les 14 à 15 degrés. Le début de semaine prochaine restera également assez mitigé. Encore des averses lundi, puis une nouvelle perturbation plus humide mardi. Ensuite, les températures repartiront enfin lentement à la hausse, avec une météo plus agréable attendue vers la fin de semaine prochaine.
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6: Merci beaucoup Guillaume, et à 16h, voici votre journal.
10: Bonjour à toutes et tous. Rassemblement au centre de Vienne cet après-midi pour protester contre la participation d'Israël au concours Eurovision de la chanson. Les participants sont plus d'un millier selon les organisateurs. Dans la foule, beaucoup de drapeaux palestiniens. La manifestation est encadrée par un important dispositif policier. Une marche est en cours en direction du stade où se déroule l'événement. La finale de l'Eurovision commence à 21h. La Belgique y participe et s'y la passera en quatrième position. Soirée à suivre sur RTBF. La Une. Autre manifestation à Londres, des dizaines de milliers de personnes sympathisant du militant anti-immigration et anti-islam Tommy Robinson d'un côté, pro-palestinien et militant anti-raciste de l'autre, ont commencé à se rassembler dans le centre de la ville. Les deux marches sont tenues à l'écart l'une de l'autre et encadrées par une opération de police d'envergure exceptionnelle. 4000 policiers ont été déployés pour éviter les débordements, alors que la finale de la Coupe d'Angleterre entre Manchester City et Chelsea doit se tenir cet après-midi au stade de Wembley. Près de 90 000 spectateurs y sont attendus. Le commanditaire présumé de l'attentat du 9 mars dernier contre la synagogue de Liège a été arrêté. Il est actuellement détenu aux États-Unis. L'homme est soupçonné d'avoir organisé l'attaque à Liège, mais aussi 17 autres attaques terroristes visant la communauté juive et les intérêts américains en Europe. Selon la justice américaine, il est proche du Hezbollah. Son avocat affirme qu'il pourrait avoir été arrêté en Turquie avant d'être extradé aux États-Unis. La Pride, qui célèbre cette année son 30e anniversaire, se tient aujourd'hui dans les rues de la capitale avec une marche partie du Mont des Arts à 14h30. Une marche pour défendre les droits des personnes LGBTQIA+, qui restent encore trop souvent contestées selon les organisateurs. Depuis trois décennies, la Brussels Pride incarne la lutte, la résilience et le progrès de la communauté LGBTQIA+, dans la capitale belge et européenne. Au total, une centaine de partenaires, associations et artistes contribuent à l'événement. En sport, le décès d'un grand espoir belge du cyclisme, Gilles Mikkelsen, est morte d'un cancer des os à 19 ans. La nouvelle a été annoncée sur le compte Instagram de la jeune coureuse cycliste, multiple championne de Belgique chez les débutantes. Son mot d'ordre, ne pas se plaindre, simplement profiter. Et puis en football, on connaît déjà le nom d'un des champions de Belgique, ou plutôt des championnes, puisque l'équipe d'Aude Everley-Louvain est sacrée championne de Super League. OHL s'est imposée 0-2 sur le terrain du club de Bruges. 0-2 cet après-midi, c'était dans le cadre de l'avant-dernière journée de play-off. Les Louvainistes comptent désormais 7 points d'avance sur les Brugeoises et ne peuvent donc plus être rattrapés. C'est le deuxième titre d'affilée pour Aude Everley-Louvain. Voilà pour les infos, merci d'être avec nous.
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6: Merci Marie-Laure de Kerckhove, il est 16h04.

0: Classic Hits avec Blondie Atomique. Nous avions évoqué le groupe, évidemment, Blondie et sa chanteuse iconique, Debbie Harry, dans le podcast Classic 21 Americana. Et vous retrouvez l'épisode ainsi que tous les autres sur RTBF Ovio. 16h09, David Bowie.
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0: Et on se souvient des tristement célèbres attentats du 11 septembre aux États-Unis en 2002. Springsteen qui sortait le single Waiting a Sunny Day avec malgré tout de l'espoir et un titre un peu positif. Springsteen évidemment, puis David Bowie auparavant, Station to Station au milieu des années 70. Golden Years, il est 16h17, voici les Foo Fighters.
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0: Quelle musicienne, quelle chanteuse, Amy McDonald avec Spark. Et juste auparavant, Billy Idol, les années succès à l'international, après la vague punk, évidemment, 1981. On écoutait Dancing with Myself.
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Et le monde qui allait redécouvrir dans les années 90 Johnny Cash, l'homme en noir, grâce à ses collaborations avec Rick Rubin et puis ses enregistrements American Recordings, évidemment, l'album ici Unchained en 1996, Rusty Cage et l'incontournable Going Up the Country. Kentid, juste auparavant, il est 16h36, voici Pretty Reckless.

Et un formidable morceau de Spertram, Take the Long Way Home, en public, enregistré à Paris en 1980. Alors n'oubliez pas, hein, si vous aimez les activités extérieures et les sets acoustiques ou les concerts, à retrouver aujourd'hui Jean-Philippe Lejeune et Marie-Amélie Mastin. Ils seront en direct du festival Obsidian Dust au Botanique à Bruxelles. Vous savez, cet événement qui se déroule aujourd'hui et demain, le 17 mai, avec du doom, du stoner, du heavy, un peu psychédélique. Il y a pas mal d'infos là aussi à retrouver sur notre site classique21.be. Tout cela dans le cadre des Nuits 2026. C'est aujourd'hui, un peu plus tard dans la soirée, évidemment. Il est 16h45, voici Jean-Louis Aubert.

0: Oui, feeling pour ce morceau de Clapton qui s'appelle Pilgrim, bientôt 17h, vous le savez, le week-end, le samedi à 17h. Génération 80, on réexplore les grands hits de cette décennie. Bonjour Gabriel.
1: Bonjour tout le monde.
0: Avec aujourd'hui un chouette programme, on en a parlé un peu hors antenne, oui. Il y aura pas mal de versions maxi-singles.
1: Ah oui, il y aura notamment un Depeche Mode en version Flood Mix, oui. Donc ça c'est une version pas spécialement longue, mais remix en tout cas. On aura aussi un extrait de l'album Saw de Peter Gabriel, mais en version longue cette fois-ci.
0: Oui.
1: Ce sera Big Time, un morceau extrêmement cadencé et d'autres, mais bon, je vous expliquerai tout ça en cours de route. D'accord.
0: Merci Gabriel, et Génération 80 juste après les infos de 17h, Patti Smith jusqu'au top avant de retrouver Guillaume Kermans pour le point route. Portez-vous bien, bon week-end.
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0: déjà SIC 21, il est 17h.
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0: Bonjour Guillaume Kerremans.
2: Bonjour.
0: Bon, alors sur la route, comment ça se passe pour le moment?
2: Pour l'instant, ça reste assez fluide, hein. Pas d'embouteillage provoqué par des obstacles ou bien des accidents tout au long de l'après-midi. D'ailleurs, vous avez été très prudent parce que nous n'avons pas eu d'accident important. À Bruxelles, il y a toujours cet événement dans le centre, donc c'est un petit peu compliqué d'accéder au centre avec la voiture. Il est préférable de privilégier les transports en commun. Sur le ring, il y a ces travaux au niveau des quatre bras de Tervuren, donc vous ne pouvez pas emprunter les portails d'accès et de sortie de ce carrefour.
1: 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Météo.
0: On veut du soleil.
2: Ah, il va falloir encore un petit peu patienter, malheureusement, surtout que demain, ce sera encore une journée avec de la pluie. Et cette fin de journée, elle reste mitigée avec encore quelques averses possibles localement. Mais la tendance est tout de même à une amélioration progressive par l'ouest. Les températures restent modestes avec une ambiance assez fraîche pour la mi-mai. Puis ce soir et une bonne partie de la nuit, le temps redeviendra souvent sec avant l'arrivée de nouvelles pluies prévues pour donc demain. Et la fin de nuit. La semaine prochaine débutera dans la même tendance avec un temps variable lundi, puis plus humide mardi. Ensuite, les températures repartiront progressivement à la hausse et le temps devrait devenir plus agréable à partir de jeudi.
0: On y compte bien. Merci beaucoup. À tout à l'heure, Guillaume.
2: Oui, à tout à l'heure.
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0: Les infos de 17h, c'est avec Julie Buron. Bonjour Julie.
4: Il est venu le temps du blocus étudiant, pas toujours aux côtes ou à la maison. Ils sont nombreux à préférer des lieux plus calmes, histoire de mieux se concentrer. La Pride de Bas-Saint-Plein à Bruxelles avec des fêtards, mais aussi des organisations non gouvernementales qui défendent les droits de la communauté LGBTQIA+. Journée de Playoff 2 ce samedi, les Europe Playoff. Charleroi reçoit Westerlo. On fait le point dans un instant. Bonjour à tous. Bientôt les examens de fin d'année pour les étudiants du supérieur. Mais avant, pour les préparer au mieux, plusieurs semaines de révision intensive, le blocus. Et pas forcément chez soi. De nombreux étudiants préfèrent investir des lieux plus calmes pour mieux se concentrer. Reportage au centre de Bruxelles, Michel Gasset.
5: Le contraste est saisissant entre l'effervescence d'un samedi sur le boulevard Anspach à Bruxelles et le silence studieux qui règne dans l'espace d'études que le Casino Viage ouvre gratuitement jusqu'au 10 juin prochain. Capacité d'accueil 50 étudiants par jour, 7 jours sur 7, de 10h à 22h. Siam Makrash est directrice de la communication du Viage.
6: En fait, à la base, ici, c'est une salle de spectacle. Et pendant le mois de mai, juin, tous les ans, on met la salle à disposition pour les étudiants. Ça veut dire qu'on n'a pas d'événement, on met des tables, des chaises, connexion Internet, de l'eau, et après, tranquillité.
5: Omnia est étudiante en psychologie, Arnaud en droit. Ce n'est pas la première fois qu'ils choisissent de bosser dans cet espace qui les aide à mieux se concentrer.
7: Moi, j'ai tendance à la maison à un peu trouver autre chose à faire. Donc ici, c'est assez motivant. Quand on voit tout le monde travailler autour de soi, on se dit, j'ai pas le choix, il faut y aller.
8: Je viens ici surtout parce que il n'y a pas beaucoup de bruit. Justement, moi, je préfère aller tout seul. Sinon, de nouveau, les pauses sont un petit peu trop longues. Du coup, là, on se focus pendant plusieurs heures. Ça aide vraiment le boulot, quoi.
5: L'an dernier, cet espace d'études avait accueilli un peu plus de 400 étudiants.
4: Alors c'est un exemple, mais en réalité il existe beaucoup d'endroits calmes pour étudier. Les bibliothèques universitaires, certaines bibliothèques communales, voire des espaces communaux spécifiques proposés par exemple à Bruxelles ou à Charleroi. Les couleurs de l'arc-en-ciel sont de sortie dans les rues de la capitale cet après-midi. Cela fait 30 ans que cette manifestation festive, la Pride, est organisée en Belgique. Parmi les militants, il y a l'ONG Amnesty International qui lutte entre autres pour l'amélioration des droits LGBTQIA+. Plus dans le monde et en Belgique. Sira Inchusta-Carillo s'occupe des questions concernant la communauté LGBTQIA+, pour Amnesty International. Elle nous explique que dans plusieurs pays, ces droits ne sont pas acquis, voire parfois en recul.
9: Les grands classiques, on va être la Turquie, la Russie, on va voir aussi l'Hongrie avec tout ce qui s'est passé l'année dernière autour de la Pride. Et on voit d'autres pays comme par exemple la Belgique où pour certaines situations comme les personnes intersexes, ça reste quand même une matière pas du tout avancée. Et concernant parfois les côtés administratifs de la loi, parce qu'effectivement il y a des lois qui protègent, mais le côté pratique reste encore beaucoup à faire.
4: Des propos recueillis par Tom Denis. Un homme soupçonné d'avoir commandité l'attentat contre la synagogue de Liège, arrêté en Turquie. Les autorités fédérales américaines ont annoncé son arrestation et son inculpation. Il s'agirait d'un cadre présumé de la milice irakienne pro-iranienne Kataïb Hezbollah. Le suspect est accusé d'avoir coordonné une vaste campagne terroriste visant plusieurs lieux de culte juif en Europe, dont l'attentat à la bombe contre la synagogue de Liège le 9 mars dernier. Un juge français va enquêter sur l'assassinat de Jamal Khashoggi. C'est ce journaliste et critique du pouvoir saoudien qui a disparu il y a 8 ans après avoir été piégé. Il était entré dans le consulat d'Arabie Saoudite à Istanbul et n'en était jamais ressorti. Le parquet d'Istanbul, après enquête, avait annoncé que le journaliste avait été étouffé puis démembré. Myriam Ball, la plainte examinée par la justice française vise nommément le prince héritier saoudien.
10: Et oui, Mohamed Ben Salman, soupçonné d'avoir commandité cet assassinat d'opposants depuis le sommet de l'État. La plainte avait été déposée par 2 associations, Reporters sans frontières et Trial International, il y a 4 ans. Il a fallu ce temps pour que la plainte soit jugée recevable et que cette instruction française soit ouverte contre le prince héritier saoudien pour torture et disparition forcée en bande organisée. C'est un juge d'instruction du pôle Crime contre l'humanité qui enquêtera. Alors le nom du prince héritier saoudien circule depuis 8 ans, y compris dans un rapport du renseignement américain, mais jusqu'ici, il n'avait jamais été sérieusement inquiété.
4: Myriam, il n'y a jamais eu de procès alors ?
10: Alors si, d'abord en Turquie où a eu lieu l'assassinat, mais le procès avait été interrompu, et puis aux États-Unis aussi, une affaire avait été ouverte par sa veuve, mais jugée irrecevable. Le seul procès qui est abouti jusqu'ici, c'était en Arabie Saoudite, à huis clos. 8 hommes avaient été condamnés, mais Mohamed Ben Salman n'avait pas dû comparaître. Et depuis lors, eh bien, il redore son image et il resserre les mains des leaders occidentaux.
4: Merci Myriam pour ces explications. En football, place au play-off de cet après-midi où les Europe play-off, Charleroi reçoit Westerlo en ce moment. Déjà une mi-temps de jouer, Eric Libois.
11: Oui, effectivement, 0-0, la deuxième commence dans quelques instants. C'est un match avec un enjeu puisque si vainqueur il y a, il mettra la pression sur le duel standard gagne puisqu'effectivement, ben, en jeu, c'est la première place de ces play-off 2, mais c'est un match qui déçoit quand même avec très peu de possibilités avec simplement une frappe de Schädler repoussée par le gardien de Westerlo et puis dans l'autre sens, une frappe du capitaine de Westerlo repoussée en corner par le gardien de Charleroi. Un match assez pauvre, assez décevant. 0-0, la deuxième mi-temps commence à l'instant.
4: Merci Eric. Et puis à 18h15, il y aura le Standard qui recevra Genk. Et Sylla défendra les couleurs de la Belgique ce soir au concours Eurovision de la chanson. Elle passera en 4e position avec sa chanson Dancing on the Ice. La Belge est en bas du classement des bookmakers. Un duo de feu et de glace finlandais et une diva australienne sont favoris. Une finale à suivre sur RTBF La Une en télé et sur Vivacité en radio. Dans un tout autre style de concours musical, ce soir, le jury du Reine Elisabeth annoncera les 12 violoncellistes qualifiés pour la finale. Après 6 jours de demi-finale où chacun des 24 candidats encore en lice se sera monté 2 fois sur la scène de Flaget pour jouer un concerto avec l'orchestre de Wallonie et un récital en duo avec un pianiste. Les prestations de haut vol se sont succédées toute la semaine, mais le concours Reine Elisabeth propose aussi des moments de suspense, de tension et même de rire. Exemple avec la mésaventure d'un musicien allemand avec son instrument hier soir, un moment que nous raconte Robin Duculot.
12: En pleine interprétation du récital imposé, Alexandre Wollheim paraît très concentré. Il joue en pizzicato, c'est-à-dire avec les doigts et pas l'archet, quand soudain se claque le bruit d'une corde qui casse. Léger et malaise sur scène, le candidat file en coulisses sous les applaudissements.
13: Ladies and gentlemen, I propose we take a short
12: petite
13: break.
12: Pause, le temps de changer la corde, le public bavarde en patientant. Mais 2 minutes plus tard, c'est la maîtresse de cérémonie qui réapparaît, visiblement embarrassée.
14: Le candidat venait juste de changer sa corde hier. Cela signifie qu'il n'a plus de rechange. Donc, je me demandais si quelqu'un aurait une corde de là.
12: Joker appelle à l'aide du public.
15: Nous cherchons un là.
12: Du jamais vu au Reine Elisabeth. Casser une corde, par contre, ce n'est pas inédit. Lors de la toute première édition en 52, le vainqueur Léon Fleischer avait lui-même changé une corde de piano. Même mésaventure pour un violoniste en 2015. Et puis en 2022, c'est la lauréate qui avait cassé 2 cordes de son violoncelle. peut-être un bon présage pour le malchanceux d'hier soir, il a finalement repris sa prestation grâce à une corde prêtée par un musicien de l'orchestre de Wallonie.
4: Voilà le concours Reine-Elisabeth à suivre sur le site RTBF Actu sur Musique 3 et Musique 3, pardon, et puis Ovio aussi. C'est la fin de ce journal, merci de nous écouter.
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0: Overkill, c'était Man at Work sur Classique 21.
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1: Et on se réjouit avec Dominique de vous croiser en vrai. Ce sera donc à notre Festival Classique 21 à la Louvière le 6 juin prochain. Ce sera amusant de se croiser. N'hésitez pas à venir vers nous, à papoter. On adore vous voir en vrai, évidemment, et écouter vos commentaires. Génération 80, c'est le rendez-vous des 80s, bien sûr, en soirée, juste après Pierre Laurent, du lundi au vendredi, mais aussi le samedi, en version longue. Et là, j'ai le plaisir d'animer l'émission. Tous les samedis, donc, de 17 à 19h sur Classique 21, plein de bonne chose. Et d'ailleurs, pour commencer, on va écouter un morceau. Je l'aime pour deux raisons. D'abord parce qu'il commence en fanfare et puis parce que je n'ai même pas besoin de présenter le morceau. C'est carrément le chanteur qui le fait.

0: Terrible, hein, ce morceau de Selector on my radio, vraiment à l'aube des 80s et juste avant Nick Kershaw qui lui-même présente le morceau de Riddle et c'était en plus une version remix que nous avions à vous offrir dans Génération 80.
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0: sous Dream City, cinquième album, l'album Revenge, avec quelques singles, hein, dont The Miracle of Love, Missionary Man, Torn in My Side, mais aussi le morceau que nous écoutions à l'instant sur Classic 21, When Tomorrow Comes.
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0: La belle voix chaude et profonde d'Alison Moyette, Yazoo. On fera d'ailleurs un épisode New Wave sur ce morceau de Yazoo, Don't Go. Ce sera dans une prochaine semaine. Et puisque ça y est, à la rentrée, c'est reparti, eh bien, on reprend notre bonne habitude de vous distiller chaque samedi un épisode de notre podcast New Wave. Ce sera à 18h, juste après le point route de Guillaume Caremans.
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0: super créatif. Élie Medeiros, quel morceau avec ce petit poisson, on s'en souvient toujours évidemment, Toi mon toi, c'était en 86, juste avant Tracy Chapman et Talking About a Revolution.
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0: Production de Brooklyn, du bon gros son sur Classique 21, on aime ça hein, dans Génération 80, voici pour vous, Alice, I want you just for me.

Un petit air de Radio Cité avec ce morceau de Billy Ocean, Nights Feel Like Getting Down, en 1981. Et juste avant, Full Force, Alice, I Want You Just For Me. On a encore un morceau pour arriver à la mi-course de Génération 80. Et quel morceau! Je vous emmène carrément dans la jet set des 80s et aussi dans un côté sombre des 80s. On pourrait écouter ce morceau en boucle pendant des heures. Duran Duran, Rio, mais en version Night. Juste après les tops et le point route, un épisode de notre podcast New Wave. Ce sera une production australienne aujourd'hui.

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2: Guillaume Kerreman, comment ça roule chez nous pour l'instant?
4: Dans l'ensemble, on a des bonnes nouvelles parce que ça roule assez bien. En tout cas, on ne repère pas pour l'instant de gros ralentissements avec des embouteillages et des bouchons sur la Wallonie. En tout cas, juste quelques légers ralentissements lorsque vous passez les différents chantiers. C'est le cas sur le viaduc de Herve, hein, sur le 40 direction l'échangeur de Bâtisse. Les voies sont rétrécies et déviées. Dans les autres chantiers, vous respectez bien les limitations en place à Bruxelles. Plus aucun ralentissement sur le ring, même s'il y a ces travaux du côté des quatre bras de Tervuren. Pour l'instant, vous ne pouvez pas passer au niveau des accès et des sorties. Vous êtes obligé d'emprunter le tunnel, quel que soit le sens de circulation.
2: À tout à l'heure, Guillaume. Merci beaucoup.
4: Bonne route.
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2: C'est notre moment en podcast New Wave.
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6: Dans ce podcast, nous avions envie de souligner l'incroyable créativité de deux artistes responsables à eux seuls de productions planétaires au rayon rock, disco et new wave d'avant-garde. Ces deux musiciens se nomment Henry Vanda et George Young. Deux patronymes qui ne vous disent peut-être pas grand-chose et pourtant ils sont omniprésents dans l'histoire de la musique de ces 50 dernières années. Ces deux artisans du son ont à la fois produit les premiers albums des AC/DC, ont co-signé le tube Love is in the Air de John Paul Young et ont signé le classique Friday on My Mind du groupe Easy Beats dans les 70s avant de créer le duo expérimental Flash and the Pen.
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2: Leur histoire musicale commence dans les années 60. Vanda et Young sont membres des Easy Beats. C'est l'un des groupes australiens les plus marquants de l'époque. Auteur du classique Friday on My Mind, ils signent un titre qui deviendra un pilier du rock australien. Leur complicité artistique naît donc dans ce groupe. Après Easy Beats, les deux hommes optent pour des rôles de producteurs et auteurs de l'ombre. Ils signent des succès pour d'autres artistes, parmi lesquels un des hits les plus lumineux et les plus dansants de la décennie. Ce titre, c'est « Love is in the Air » par John Paul Young. Il sort en 1977. Un morceau devenu incontournable sur la planète disco-pop.
7: Love is in the air.
6: Hit, rock, disco et pop, l'efficacité redoutable du duo ne s'arrête pas là. Henry Vanda et George Young jouent aussi un rôle décisif dans le destin d'un autre groupe, et non des moindres, ce groupe c'est AC/DC. Leur travail en tant qu'architecte du son va prendre toute son ampleur ici. Et notez au passage qu'on parle de Henry Vanda et George Young, ce dernier est un des frères d'Angus et Malcolm, co-fondateur d'AC/DC. On travaille donc en famille sur les premiers albums d'AC/DC. George Young y jouera d'ailleurs le rôle de bassiste intermittent au début de leurs aventures. Les cinq premiers albums d'AC/DC, dont High Voltage, TNT et Let There Be Rock, portent donc la griffe d'Henry Vanda et de George Young. Ils seront les producteurs du groupe jusqu'en 1978.
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2: Mais les deux orfèvres cherchent un espace d'expérimentation totale. Et cet espace, ils le trouvent en cours de chemin, en 1976, en lançant un projet parallèle, mystérieux, purement studio, et ils le nomment Flash and the Pen. C'est leur laboratoire sonore. Leur musique ne ressemble à rien de ce qui se fait à l'époque, du moins à leur connaissance. Alors quel est leur style? C'est un mélange audacieux de synthétiseurs, de boîtes à rythme et d'effets studio, donnant naissance à un nouveau son presque cinématographique. Et cette esthétique New Wave s'est nourrie une fois de plus du travail de Kraftwerk ainsi que de la période berlinoise de Bowie.
6: Bien avant que la synth-pop ne devienne un phénomène mondial, Flash and the Pain utilise un traitement de la voix qui devient une véritable signature. Henry Vanda adopte une voix parlée, traînante, volontairement froide et surtout ultra filtrée, presque téléphonique.
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6: Et ce titre, Walking in the Rain, connaîtra une seconde vie avec Grace Jones, qu'il intègre à son album Night Clubbing en 1981, sublimant ainsi le morceau dans une version plus sombre et sensuelle.
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2: Puis arrive en 1983 le sommet commercial de Flash & Depain, Waiting for a Train, extrait de l'album Headlines. Les voix s'invitent dès le début du morceau pour marquer le tempo. Un titre entraînant, hypnotique, il est un énorme succès au Royaume-Uni où il atteint la 7e place des charts, devenant d'ailleurs leur plus grand hit international. George Young s'est éteint en 2017 après 70 années de musique. Harry Vanda, quant à lui, est toujours bien vivant. À presque 80 ans, il a sorti en septembre 2025 un single intitulé « Devil Lose » et en voici un extrait.
6: De l'écriture de futurs hits pour d'autres artistes à la construction du son d'AC/DC, en passant par l'expérimentation sonore la plus avant-gardiste au sein de Flash & Depain, Vanda et Young ont façonné la musique bien au-delà de ce que leur discrétion pouvait laisser paraître. Ils font partie de la tribu des géants modestes à qui nous avions envie aujourd'hui de rendre hommage.
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0: Voilà encore un bel épisode de notre podcast New Wave. Ils s'empilent, hein, ces épisodes. Il y en a plus d'une trentaine à dévorer sans consommation ici.
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Cette fois, c'est Martin Gore qui prend le lead sur A Question of Lust. Un extrait de l'album Black Celebration, c'est le deuxième single, album sorti en 86. Dépêche Mode, j'espère que vous avez apprécié l'intégrale écrite par Laurent Riepy et sur laquelle j'ai eu l'occasion de poser ma voix. Et si vous n'avez pas encore écouté ce podcast, rendez-vous sur RTB Factu, sur Ovio ou sur classique21.be. Vous retrouverez évidemment les 10 épisodes de ce podcast. On vient d'écouter la musique électronique des 80s avec Dépêche Mode. Ici, c'est une production belge, assez proche d'ailleurs de l'univers de Dépêche Mode, mais un petit peu plus dark wave. Le groupe s'appelle AGNES. Et le titre qui arrive, une pépite des 80s, montez le volume, Thousand Homes.

ça va être la fête, évidemment. Le 5 juillet, ce sera dans le parc du festival de Werther. Ce sera The Cure avec, certainement, Why Can I Be You. Juste avant, le groupe belge 1000 Hommes, et pas l'inverse, avec le titre AGNES, une pépite des 80s. On écoutait des choses qui bougent beaucoup, on va un peu calmer le jeu, et pas avec n'importe qui. C'est Dire Straits qui s'invite là, sur notre platine, avec Private Investigations.

0: Véritable hymne, ce morceau de Dire Straits. Dans un instant, le point route, et puis on dégustera ensemble la dernière demi-heure de Génération 80. 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
0: Guillaume Kerman, ça a l'air calme sur les grands axes, vous confirmez?
10: Oui, pour l'instant, c'est assez fluide, hein, sauf lorsque vous traversez les différentes zones en chantier, vous respectez les limitations en place. On a ces deux accidents locaux. Tout d'abord, National 59 à Carnières, direction Felu, la chaussée est fermée pour intervention. Et puis, toujours sur cette nationale, à hauteur de Senef, en direction de l'Aube, c'est la voie de droite qui est pour l'instant bloquée par les services de secours. Vous restez bien prudent. Et puis, au niveau des conditions météo, les averses quittent le pays en ce moment par l'est, donc on devrait retrouver un temps plus sec.
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0: joyeusement effrayant et on l'adore, ce titre de R.E.M. It's the end of the world as we know it. Encore une pépite des 80s, choisie par Dominique Raguet pour orner ce Génération 80, juste avant les Ramones, qui nous rappelaient à l'ordre, hein, qui nous rappelaient en 81 que c'est toujours l'heure du rock'n'roll high school. Beaucoup de bonnes choses encore en cette fin de samedi sur Classique 21, les sports moteurs qui vont arriver d'ici une vingtaine de minutes. Et puis on va rejoindre Marie-Amélie Mastin et Jean-Philippe Lejeune. Ils sont ce soir au Botanique, en direct d'un festival très particulier qui s'appelle Obsidian Dust, au Botanique donc à Bruxelles. Un événement aux couleurs Doomstone, heavy, psychédélique et qui s'étale sur 2 jours. C'est donc à vivre aujourd'hui et demain au Botanique. Vous en saurez plus en rejoignant notre duo tout à l'heure et ce sera avec Alain Mab qui va mettre en onde tout ça. Voilà donc. Et puis dans un instant, un maxi vinyle absolument particulier. Demain, Dominique Raguet viendra parler de l'album So de Peter Gabriel dans Soundtrack. On aura aussi l'occasion cette semaine de réécouter cet album puisque cet album a 40 ans, l'album So donc. Et on écoutera une version maxi absolument dingue. Juste après ça.
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Alors, vous avez aimé cette version remix, donc Peter Gabriel Big Time. Rendez-vous donc mardi sur Classique 21 pour réécouter cet album donc qui fête ses 40 ans. 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Alors, on a déjà écouté beaucoup de choses dans cette émission depuis qu'elle existe. Beaucoup de pépites des 80s. Là, c'est carrément un chat qu'on va entendre. C'est vraiment inédit. Et c'est une version remix en plus d'un morceau d'Adam Ant.

0: Puss and Boots en version longue Adam Ant. C'est un morceau coproduit par Phil Collins. Il y a un petit côté dans la batterie où peut-être, oui, on peut reconnaître quelque part un peu sa patte. Un morceau de sortie en 1983. Dans un instant, c'est l'heure du passage de relais avec les sports moteurs.
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0: Ça y est, c'est le moment de la voix de Dominique Dricot pour les sports moteurs. Bonsoir Dominique.
3: Bonsoir Gabriel.
0: Alors quel est le menu aujourd'hui ?
3: Ah, menu très dense. Hein. D'abord, on va aller en Catalogne rejoindre Didier de Radiguez qui va nous parler de MotoGP.
0: Ouais.
3: Puis on aura Thierry Klutz qui va lui nous parler d'une très très belle initiative. C'est une action pour sensibiliser les femmes au sport motocycliste. Ça s'appelle ben voilà. Woman Ride.
0: Super, donc ce sera avec Alain Mab qui va mixer tout ça ?
3: Eh oui.
0: Bon, je vais vous laisser le studio aujourd'hui. Je m'en vais sur la pointe des pneus, je vous pique la phrase, hein, Dominique, mais juste une fois, je vous le promets. Et puis je vous retrouve samedi prochain, même endroit, même heure, pour d'autres perles 80s. Alors ce qu'on entend sous ma voix, c'est vrai que souvent on me dit, c'est quoi le morceau sur lequel on entend Dominique Dricot ? Eh bien, c'est ce qui arrive, en version presque totale. Liaison dangereuse, Los Niños del Parque, allez, à samedi prochain, même endroit, même heure, je vous embrasse.

0: Excellente soirée sur Classique 21, il est 19h.
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0: On retrouve Xavier Ponsard. Bonsoir Xavier.
2: C'est Guillaume hein, ce soir. Xavier viendra une autre fois, promis.
0: D'accord.
2: On a quelques ralentissements visibles uniquement en région bruxelloise en raison d'un chantier qui se tient sur le ring de Bruxelles au niveau des quatre bras de Tervuren. Les voies d'accès et de sortie du carrefour sont fermées pour travaux et donc il se peut qu'il y ait des files qui se forment. C'est d'ailleurs le cas, surtout en venant de Wezenbeek. Nous avons pour l'instant 2 km de ralentissement en direct Waterloo, le Carrefour Léonard, avec plus ou moins 15 minutes de patience.
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0: Les Beatles, Can't Buy Me Love.
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0: Bonsoir, bienvenue dans notre émission consacrée, comme vous le savez, à l'actualité des sports mécaniques. L'actualité ce week-end, c'est évidemment le MotoGP en Catalogne où on rejoint Didier de Radiguez. Bonsoir Didier.
3: Bonsoir Dominique.
0: Ah, j'imagine qu'il doit y avoir une ambiance surchauffée là, cet après-midi avec la victoire d'un Marquez, bon, pas celui auquel on est habitué d'habitude, mais avec Alex dans la course sprint, j'imagine que le public était chaud boulette.
3: Oui, on a vécu vraiment un très très beau sprint, très belle course sprint ce samedi, beaucoup de bagarres et effectivement, comme vous le dites, c'est la victoire d'Alex Marquez. Mais enfin, c'était disputé. Hein.
0: Ah oui.
3: C'est vraiment sur le fil qu'il a battu le très très très performant Pedro Acosta sur sa KTM.
0: 41 millièmes d'avance. Apparemment, c'est l'écart le plus petit enregistré dans une course sprint, en tout cas 41 millièmes. Oui, c'est presque photo finish. Hein,
3: oui, tout à fait. C'est comme vous le dites, c'est le plus petit écart depuis que les courses sprint existent. Donc c'était une très belle bagarre. Et puis à peine plus loin, il y avait une deuxième Ducati, celle de Fabio Di Giannantonio, à seulement 4 dixièmes.
0: Bien, alors je vous avoue, j'ai pas eu l'occasion de suivre la course. Qu'est-il arrivé à Jorge Martin?
3: Ah ben, Jorge Martin, il a chuté pour la quatrième fois du week-end.
0: Ah oui.
3: Il est vraiment abonné aux chutes. Il est rapide, il est très rapide, mais pour l'instant, chaque fois des petites erreurs, deux chutes d'abord en début de week-end à cause d'un pneu froid. Il a pas fait très chaud hier. Et sur la gauche, les pneus avaient du mal à chauffer. Mais enfin bon, voilà, c'était quand même une erreur de la part du pilote. Et puis là, aujourd'hui, ben un petit peu, voilà, un vent qui est un peu tourné, un freinage un peu tard et trop d'attaque et la chute. Mais voilà, il veut vraiment être devant. Il était en bagarre aux avant-postes, devant son coéquipier. Mais voilà, une occasion de perdu.
0: Ouais, c'est dommage hein, parce que moi j'en ferais facilement le favori au championnat, mais il cumule quand même pas mal d'erreurs. On rappelle hein, évidemment, Marc Marquez n'est pas là. Est-ce qu'on a des nouvelles? On sait quand il reviendra ou pas encore?
3: On ne sait pas quand il reviendra, mais on sait que c'est pas très grave quoi. Enfin, c'est pas très grave. Il avait un gros problème et il ne savait pas quelle était la cause de ce problème. Il a fini par comprendre que par moment, au guidon de sa moto, il n'avait plus du tout de force dans un bras. Et puis en cherchant les médecins, en cherchant plus loin, ils se sont aperçus qu'il y avait une vis qui avait bougé, qui touchait un nerf.
0: Ah,
3: et
0: oui.
3: Qui par moment, uniquement sur la moto, arrivait à toucher ce nerf et empêcher ses muscles de travailler. Donc, on a vite décidé de l'opérer, d'autant que, vu sa dernière chute, il avait une petite fracture au pied. On s'est dit, bon, voilà, on va tout faire d'un coup. Opération pour le métatarse au pied et en même temps, l'opération du bras pour retirer cette vis. Et le libérer de ces douleurs qu'il a de cette gêne qu'il a depuis le début de saison. Donc, moi, je pense qu'il peut peut-être revenir dès le prochain Grand Prix au Mugello et pourquoi pas être plus en forme qu'il n'a encore été cette saison.
0: D'accord. Bien. Alors, on en est où dans le conflit entre Liberty Media, qui est le nouveau promoteur, et les constructeurs? Est-ce que c'est en train de s'arranger ou pas encore?
3: Non. Enfin, ça s'arrangera. Hein. C'est sûr que ça s'arrangera, mais il y a quand même un bras de qui continue, donc on en parle un petit peu moins ce week-end, mais bon, voilà, ça va petit à petit s'arranger, ils vont se mettre d'accord, mais pour l'instant, il n'y a encore rien de signé, rien d'officiel.
0: Ok, bon, on va parler évidemment de Moto2, hein. Barry Baltus, 21e, c'est-à-dire dernier sur la grille de départ, des qualifs ratés apparemment, quelle est l'explication?
3: Oui, un week-end raté, hein. C'est tout le week-end qui est raté, alors qu'il était, très confiant, très très confiant, très rapide même, mais chaque fois, un peu à l'image de Martin, hein, chaque fois des erreurs de pilote, qui ont fait que, eh bien, il n'a jamais pu vraiment réaliser les chronos dont on pense qu'il est capable de faire.
0: Ouais.
3: Et ça s'est accumulé de séance en séance jusqu'à la Q1 où il n'a pas réussi à passer en Q2. parce que après sa grosse chute de vendredi, eh bien il y a eu des problèmes sur la moto ce matin aux essais libres du matin, donc il s'est retrouvé tout de suite en Q1 avec très peu de tours. Et voilà, un manque de... Bon, c'est vraiment une accumulation de problèmes qui font que on ne peut pas juger de sa performance. Il se retrouve loin sur la grille. Évidemment, en partant 21e, bon, il ne faut pas rêver. Hein.
0: Non, ça va être, c'est sûr.
3: Ça va être un dimanche compliqué.
0: Bien. Vous ne pensez pas, Didier Deradiguez, que, bon, on sait que son début de saison n'a pas été à la hauteur de ses ambitions et en tout cas pas de son talent. C'est quand même une accumulation de résultats plutôt mièvres pour l'instant. Ça va pas lui mettre de la pression supplémentaire, ça?
3: Oui, bien sûr, oui, tout à fait. C'est sûr que c'est très décevant ce début de saison, que la pression s'est accumulée, effectivement. Évidemment, il cherche à se refaire de plus en plus. Mais bon, là, je pense qu'il est un petit peu au fond du trou.
0: Ouais.
3: Et voilà, tout ce qu'on peut espérer, c'est que...
0: Il en ressort, oui.
3: Qu'il en ressorte, oui, je crois que c'est difficile de tomber plus bas. Et peut-être que, voilà, il faut en sortir gentiment, sans pression. C'est ce qu'il essaye de faire, mais c'est toujours plus facile à dire qu'à faire.
0: C'est clair. Bien, merci en tout cas Didier Deradiguez pour votre témoignage depuis le circuit de Catalogne. Hein. On rappelle que vous êtes sur place, ça fait plaisir à entendre. Et puis, on vous retrouve demain, évidemment, sur les différentes plateformes de la RTBF, notamment pour Moto 2 à partir de 12h15, j'imagine. Hein.
3: Oui, c'est ça. Et puis le Moto 3 avant ça, à partir de 11h.
0: Oui, et puis MotoGP, 14h. On vous souhaite une excellente soirée.
3: Ok, merci. Et bonne soirée à vous aussi.
0: Merci.

0: Lonely Boy, hein, Black Keys. Cette fois, on va parler avec un monsieur exceptionnel qui a écrit un bouquin tout aussi exceptionnel, John Saltonstall. Bonsoir, John.
1: Bonsoir. Merci beaucoup de m'avoir accordé cet entretien et de m'avoir donné l'occasion, Dominique.
0: Ah, mais c'est un vrai plaisir parce que j'ai découvert le livre que vous avez consacré à notre compatriote Jackie X il n'y a pas très longtemps. Un bouquin très, très impressionnant, hein, plus de 560 pages avec des centaines et des centaines de photos. Et je me suis dit que ça valait la peine de vous interviewer parce que ça a dû représenter un boulot considérable. D'abord, je voulais vous demander d'où vient cette idée d'avoir écrit un livre qui retrace toutes, j'entends bien là, toutes les courses de Jackie X. C'est quoi le concept ?
1: Je suis devenu écrivain par hasard. J'avais un emploi à temps plein dans une banque et je suivais les courses d'automobile comme un loisir, même si j'ai toujours nourri l'ambition d'écrire un livre. L'idée est née de mon premier ouvrage qui retraçait la carrière de Niki Lauda. Niki était mon héros d'enfance et j'ai passé 9 ans à écrire le livre que j'aurais aimé lire. Le concept est simple en théorie, mais sa mise en œuvre a été très difficile et longue. Cela dit, le livre a été bien accueilli par la critique, a été nominé pour plusieurs prix. Du coup, j'ai été sollicité pour de nombreuses interviews et émission de radio. Que de bonheur! Et puis, l'éditeur m'a demandé si j'accepterais d'écrire un livre sur son pilote préféré, Jackie X. J'admirais énormément Jackie, mais je me suis rendu compte que je ne connaissais peu de choses sur sa carrière. Après réflexion, j'ai dit, eh bien, sa carrière est encore plus longue et plus variée que celle de Lauda. Il a eu une carrière en moto qui n'est documentée nulle part. Beaucoup de ses exploits sont obscurs et surtout, Jackie a refusé de participer à une biographie pendant 30 ans. Chose rare pour un sportif de haut niveau, il n'aime pas parler de ses propres exploits. Ce sera donc très difficile. C'est exactement ce que j'aime. Alors, allons-y.
0: Ben, incroyable. Hein? Alors, justement, vous l'avez dit, Jackie X n'aime pas parler de ses exploits, de ses performances absolument incroyables. Est-ce qu'il a été facile à convaincre, précisément?
1: Non, pas du tout. Pascal, son frère aîné, Willy Bréard, un ami proche, Catherine Blaton, sa

0: ce livre était excellent. Après la parution du livre chez Niki Lauda, il a compris que le bouquin serait un récit objectif de sa carrière avec ses réussites et ses échecs. Ce serait simplement la réalité. Tout cela a pris environ 18 mois. J'avais terminé le manuscrit et je m'apprêtais à l'envoyer à l'éditeur quand j'ai reçu un courriel de Jackie. Je pense que tu as des questions. Je lui ai répondu que j'en avais 32 et que j'étais persuadé qu'il était le seul au monde à pouvoir y répondre. Il a dit « Ok, on se fait un appel Zoom ».
1: Oui, ça j'imagine. Bien, alors, ce qui est fabuleux, c'est que ce livre est truffé de photos inédites, hein, jamais publiées. En tout cas, il y a plein de photos que je n'ai jamais vues, moi, tout au long de ma vie de journaliste. Comment vous les avez trouvées, toutes ces photos?
0: J'ai passé des centaines d'heures à rechercher des images sur des forums et dans les photothèques privées confidentielles pour dénicher les clichés les plus rares. Je ne saurais dire combien de temps il m'a fallu pour lire 17 000 pages de journaux belges. Oui, rien que pour retracer sa carrière en très longtemps. Pour ce qui est de nos échanges avec Jackie, nous avons convenu qu'il lirait chaque chapitre terminé en temps réel devant moi et ne me ferait pas des souvenirs que cette lecture lui inspirait. Nous allons passer de nombreuses heures à faire cela pour visioconférence et nous nous sommes également rencontrés à plusieurs reprises à Goodwood, à Londres et au Monaco historique. J'ai eu beaucoup de chance qu'il me consacrait autant de temps.
1: Oui, beaucoup de chance, mais aussi c'était mérité. Hein, c'était mérité. C'est un bouquin fabuleux. À voir le résultat final, il y a combien de photos au total? Vous avez une idée?
0: Il y a près de 1000 photos et le livre pèse 3,5 kg. Je crois que les facteurs me détestent.
1: Oui, peut-être bien, peut-être bien. Bien, et alors, dernière question, quel est le sujet de votre prochain livre?
0: Je viens de terminer la biographie de Lella Lombardi, la seule femme qui a marqué des points en Formule 1. Oui. Je travaille actuellement sur une histoire mondiale de la Formule 5000.
1: Bien, parfait. Ben, on vous souhaite d'abord une belle soirée et puis un bon travail hein, pour ce prochain livre sur la Formule 5000. Merci John de nous avoir consacré un peu de votre temps. On vous souhaite évidemment plein succès dans les prochaines œuvres monumentales que vous consacrez au sport automobile et bravo encore. Hein, franchement, un très très grand bravo pour ce bouquin fabuleux consacré à notre Jackie X national. On rappelle, hein, 608 pages. Plus de 1000 photos, des centaines d'heures de travail pour relater chacune des courses depuis la première épreuve que Jackie X avait disputée en trial, hein, alors qu'il n'avait pas d'âge. On rappelle, c'est publié chez Evo Publishing pour la somme de 95 livres. On vous souhaite une belle soirée. À bientôt.
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0: On écoutait Mumford & Sons, Believe. Alors ça, ce sont les joies du direct. On essaie de joindre Thierry Cluse pour parler d'une belle opération, Woman Ride. On n'y arrive pas, pas grave. On a quand même de très très bonnes nouvelles à vous annoncer. C'est que Thibaut Ramakers a gagné sa première course en Formule 4 à Dijon. Il a terminé troisième de la première épreuve et il a remporté la deuxième. Donc bravo à notre compatriote qui est, on rappelle, champion du monde en karting. Et puis au rallye de Bocholt, apparemment Maxime Potti s'engage vers la victoire. À deux spéciales de la fin, il avait 13 secondes d'avance sur Grégoire Munster et 28 secondes d'avance sur Bastien Rouard. Voilà, ça c'est pour les sports moteurs, mais tout de suite après notre émission, il va se passer quelque chose d'assez sympathique, c'est que Jean-Philippe Lejeune et Marie-Amélie Mastin sont en direct depuis le Botanique. Bonsoir Jean-Philippe.
1: Bonsoir Dominique et bonsoir à tous, bonsoir Marie-Amélie.
2: Mais bonsoir à vous aussi, mais bonsoir oui. Les auditeurs.
1: Pas de live ce soir, enfin pas de live, si, des morceaux jamais. Et des groupes live quand même, mais pas d'émission live, voilà, on est en
0: Alors,
1: direct du Bota.
0: Expliquez-nous un peu, c'est quoi ce Obsidian Dust Festival?
1: Vous me posez une question, une colle, hein. Je vais laisser répondre Marie.
2: Patate chaude, hop là. Alors l'Obsidian Dust, en fait, c'est un festival métal qui ouvre en fait les Nuits du Botanique. Donc les Nuits du Botanique, ça a démarré le 14 mai jusqu'à la fin du mois. Et puis c'est la deuxième année qu'ils font ça. Ils consacrent tout un week-end aux musiques plus épaisses, plus lourdes, plus heavy, plus doom, sludge, etc. Et donc ici, pendant deux jours, bien, ça fait la part belle, en plus à la scène belge aussi, mais à tout ce mouvement musical, de quoi faire encore une plus grande place à la découverte.
0: Oui, donc ce sont des groupes que le grand public ne connaît pas encore, on va dire.
2: Aussi, hein, pour certains.
1: Pas nécessairement,
2: quand même,
1: hein. Et on est quand même dans l'esprit aussi des Nuits Botaniques, c'est de découvrir pas mal de musique, hein, de différentes régions du monde. C'est aussi l'intérêt de ces Nuits Botaniques, parce que effectivement, on va, dans cette programmation ce soir, aussi faire la part belle à des groupes qui n'étaient pas très connus quand ils sont passés aux Nuits Botaniques et qui sont devenus des superstars.
0: Vous avez déjà prévu de recevoir des groupes, des animateurs, des organisateurs.
2: Oui, tout à fait. On a Coil Guns qui viendra, ça c'est un des grands noms en tout cas à l'affiche ici aujourd'hui, ce samedi, qui viendra en studio tout à l'heure. On a Echo Solar Void, ça c'est un groupe belge. On en a rencontré un autre, Crouch, juste avant cette émission. Et puis on a l'organisateur, donc vraiment de l'Obsidian Dust, qui s'appelle Nicolas Deviron, qui viendra tout à l'heure. C'est aussi l'organisateur du Desert Fest, hein, pour ceux qui aiment bien ça. Et puis Frédéric Maréchal, évidemment, qui viendra nous parler cette fois de la partie plus nuit du Botanique. Donc voilà, on aura quelques visites pendant la soirée, je pense.
0: Très bien. Alors, je pense qu'ils ne sont pas programmés ce soir, mais si vous les croisez, vous féliciterez de ma part ce groupe québécois qui s'appelle Angine de Poitrine.
2: Ah oui.
0: Je trouve ça formidable.
2: Ils viennent au Nuit du Botta.
1: Effectivement, c'est un groupe événement et tout le monde veut les voir, ce qui fait que c'est sold out, malheureusement.
2: Ils viennent au magasin 4.
1: Ils viennent au magasin 4. Ouais. Ils viennent ici, effectivement, dans le cadre des Nuits Botaniques, d'ici le 30. Mais je sens qu'on va vous y voir, hein, des prochains concerts, mon cher Dominique.
0: C'est évident.
2: On
1: se donne rendez-vous. Oui,
0: et pour en conclure avec Angine de Poitrine, quel est leur look, quel est leur style de musique?
1: Alors là, c'est très très compliqué parce que c'est un mélange de beaucoup de choses.
2: Oui.
1: On parle de musique atonale,
2: progressive. Mathcore aussi, on dit beaucoup. De là à la classer, je pense que c'est justement ce qu'ils n'ont pas envie qu'on fasse, d'avoir une petite étiquette. Voilà, d'accord. C'est une expérience plus qu'autre chose, je pense.
0: Bien, mais en tout cas, j'ai appris qu'ils venaient de Chicoutimi, comme on dit là-bas.
1: Ah oui.
0: Une belle ville, hein, une très très belle région. Bien. Tout
1: près du lac Saint-Jean, mon cher Dominique.
0: Oui, absolument. tout ça pour dire qu'on vous retrouve à partir de 19h30.
2: Moi, on est prêt.
0: Oui, je le sens, je l'entends. Moi, je m'en vais, comme d'habitude, hein, sur la pointe des pneus. Merci à Alain Mab qui a assuré la réalisation technique de cette émission. N'oubliez pas, dans quelques instants, Marie-Amélie Mastin, Jean-Philippe Lejeune, depuis le Botanique pour l'Obsidian Dust Festival. Je vous souhaite une excellente soirée. À très bientôt. Bye bye.

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12: Et à 19h30, on regarde à vos conditions de circulation. En Wallonie, pour l'instant, ça se passe assez bien. On conserve ce trafic fluide tout au long de l'après-midi. Nous n'avons pas eu beaucoup d'accidents. Et donc, vous respectez bien les limitations en place lorsque vous passez les différentes zones en chantier. Vous restez prudent comme ça, même pour cette soirée, c'est très bien. S'il y a par contre ce véhicule en difficulté sur le ring de Bruxelles dans la zone en chantier, juste avant le tunnel des 4 bras de Tervuren, hein, il y avait déjà quelques fils cet après-midi et peut-être un automobiliste qui a hésité. Les bretelles d'accès et de sortie sont fermées pour l'instant dans ce chantier au niveau des 4 bras. Et donc nous avons des fils provoqués par un véhicule en panne apparemment sur voie de droite, des fils qui remontent jusqu'à Wezembeek. Déjà 15 minutes perdues et 2 km de bouchons.
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0: Elias Combs, qui est venu évidemment en Nuit Botanique avec son groupe Supergrass. C'était le 21 septembre 1999. Tout ça ne nous rajeunit pas. Alright, bienvenue sur Classique 21.
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0: Merci d'être avec nous. Pas de live donc cette soirée de samedi, comme c'est la tradition, mais on est sur place, c'est les festivals. Ce sont les festivals, si je parle bien français. Et forcément, les Nuits Botaniques, eh bien, c'est un festival incontournable. Et on n'est pas trop de deux pour présenter cette belle soirée. Bonjour Marie-Amélie Mastin.
2: Exactement. Bonsoir Jean-Philippe, bonsoir à tous. Je suis un peu en renfort caisse du côté métal ce soir. On va l'appeler comme ça. Puisque aujourd'hui et demain, c'est donc l'Obsidian Dust, deux jours dédiés aux musiques lourdes, hein, on l'a dit avec Dominique. Donc plutôt Psyché, Doom, un festival qui revient pour sa deuxième édition ici à Bruxelles. C'est déjà presque un rendez-vous un peu incontournable. L'année dernière, on avait eu notamment Zeal and Ardor ou encore Elder. Puis là, du coup, il y a de belles têtes d'affiches, de grands noms qui nous rejoignent pour tout ce week-end. Il y a aussi pas mal de découvertes. La scène belge, on en a parlé, les interviews, donc tout ça arrive d'ici à 22h.
0: Effectivement, on passe cette soirée ensemble et vous allez découvrir des choses et on va vous faire découvrir des choses. Et puis, souvenons-nous de Fontaines DC qui était venu aussi dans le cadre des Nuits Botaniques, c'était le 7 novembre 2019. Je ne vais pas vous énumérer toutes les dates de tous les groupes. Hein. Starbuster, on est sur l'album Romance en 2024. Merci d'être avec nous.

0: Down on the Farm. C'était 660 sur Classic 21, sorti en 2013. Il était passé au Cirque Royal dans le cadre des Nuits Botaniques. Et il y a un magazine belge qui avait dit de lui, un jeune de 72 ans a mis l'ambiance. C'était le résumé du concert.
1: C'est
0: voilà.
1: Pas mal. Vous savez pourquoi il s'appelle 660?
0: C'est une très bonne question. Bon, je l'ignore.
1: En fait, il a beaucoup voyagé, et notamment en Norvège, où il a pris beaucoup le bateau. Et ouais. En fait, visiblement, il supporte fort mal le bateau. Et donc, les gens là-bas l'ont appelé 660, donc Steve mal de mer, hein, si on le traduit littéralement. Voilà pour la petite histoire.
0: Nous sommes en direct donc du Botanique pour ces deux soirées Obsidian Dust. Hein. Nous, on sera là pour cette soirée-ci, mais ça continue demain. Sachez-le, il y a des très beaux concerts à voir aussi demain. Et on est toute une équipe. Hein. Il y a Pan qui est là avec nous pour la technique. Pan. Voilà, moi je l'appelle Pan, parce que Pan, ça me fait penser au petit curseur sur l'étape de mixage. Eh ben oui. Alain Mab qui est à Mons et qu'on salue, effectivement, et aussi également une jeune personne qui fête son anniversaire aujourd'hui.
1: Exactement, Noémie Godard qui est avec nous, qui s'occupe des réseaux sociaux, on l'embrasse, c'est son anniversaire aujourd'hui. C'est grâce à elle que nos auditeurs peuvent suivre sur les réseaux sociaux tout ce qui se passe ici au Botanique à Bruxelles. Dans un instant, on va peut-être parler interview.
0: Oui.
1: Ce sera juste après ceci.
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1: Et comme nous sommes en direct, on a l'occasion de recevoir des artistes. Le premier qui est venu nous dire bonjour un peu avant cette émission, eh bien, c'est Lévi Senave, chanteur, guitariste de plusieurs projets, Wigged Out, Housebreakers, Living Gate et Ex Amen Rae. Puis aujourd'hui, il est venu avec son projet Crouch qu'on a découvert. Je vous propose d'écouter la première partie de cette interview. Alors, je vous pose un petit peu le contexte en deux mots. Je lui ai demandé de nous parler du nouvel album qui porte pour titre Breaking, il faut que je le retrouve évidemment, hein, je ne dis pas de bêtises. Breaking the Catatonic State, je ne trouvais plus. Alors, je lui ai demandé qu'il nous dise en fait quelques petits mots donc, sur ce titre. Et il explique que c'est en écoutant une interview d'un artiste que vous connaissez, Jean-Philippe, je pense, qui s'appelle Captain Beefheart, un artiste de la fin des années 70, etc., qui est quand même franchement éclectique, bizarre. Il aime bien que ça sonne un petit peu spécialement, il n'aime pas trop le 4-4, qui expliquait qu'en fait, une musique réussie, ça doit challenger, ça doit sortir des sentiers battus et ça doit s'éloigner du rythme du cœur de la maman. Donc il explique que plus ça s'éloigne de ce côté organique, et ben plus c'est réussi. Et c'est ce que Crouch, le groupe belge qui est venu passer un petit moment avec nous tout à l'heure, a expliqué. C'est ça qu'ils voulaient faire avec cet album. Et puis c'était aussi une sorte de réponse ou de deuxième pan de leur premier EP qui était sorti en 2023 et qui s'appelait Crouch, où là on était sur des choses plus calmes, plus post-metal, des nappes. Là, ils voulaient trouver une nouvelle identité et casser cet état catatonique, Breaking the Catatonic State, qui est le titre en fait de l'album. Donc c'est là-dessus qu'ils sont partis, à la fois musicalement mais aussi au niveau des paroles. Il explique qu'avant, il essayait beaucoup d'écrire avec un peu des adjectifs, des formes un peu mystiques pour que les gens puissent se dire « Mon Dieu, mais qu'est-ce qu'il a voulu dire par là ?» Ils ont un peu laissé de côté cette façon de faire et ils partent droit devant, beaucoup plus lisible, ils ne se cachent plus derrière le texte, on est moins dans le mystère. On va écouter donc Lévi Senave nous parler de tout ça.
4: I got the idea about breaking the catatonic state. I got it from an interview with, like a very old interview with Captain Beefheart, old 70s musician. And he's talking about, because his music is very eclectic and weird, he's very known for making very weird music. And in this interview, he's talking about, wanting to make music that's not like a 4-4 beat, and that music has to kind of challenge you and everything. You know, he wants to step away from, he calls it the mama heartbeat. He wants to step away from that. He wants to make everything super weird and super challenging. And that's also kind of what we did with this record. Especially before this, we only had like an EP that we recorded, which was a lot more straightforward, post-metal, like really a lot more anchored in that genre. But with this record, we really wanted to find a known identity, you know, step out of the post-metal genre a little bit. And it just resembled perfectly what we wanted to do with this record, breaking the catatonic state, you know, getting out of something that you're kind of stuck in, you know, and yeah, that's what it's all about musically and also lyrically. There was a big change in there as well. I used to write a lot of lyrics that were kind of you know, trying to be poetic, or you know, something too heavy, or leaving enough space for people to interpret it in their own ways. And now I wrote a lot more stuff that's literal. You know, there's not a lot of room for interpretation. I make it clear what I want to say, and that was also kind of freeing for me to not have to hide behind like adjectives and, you know, trying to make everything a little bit mystifying or something like that. Just straightforward from now on with Crouch.
1: Lévi Sénave à notre micro tout à l'heure, et puis avec lui on a parlé de la pochette en fait de ce nouvel album. Il explique qu'ils ont bossé avec Bram van der Beek, qui est un sculpteur qui a réalisé en fait spécialement pour cet album une gigantesque sculpture en aluminium. Alors puisqu'elle est en alu, ben, en fait elle est extrêmement lourde, ça ils n'avaient pas vraiment prévu, surtout qu'ils l'ont trimballée toute une journée dans Bruxelles, donc il fallait au moins deux hommes pour la porter. Ils sont passés par le métro, par la gare des trains, par les Marolles aussi. Un objet, en fait ils voulaient un objet très catatonique, donc il bougeait pas, mais dans un endroit qui bouge beaucoup, avec du mouvement qui entoure en fait, pour renforcer cet aspect de l'album. C'est Jeroen qui a pris les photos. En gros, c'est ce qu'il va expliquer, hein. C'était fun, c'était épuisant, c'était compliqué à trimballer, mais c'était une excellente journée. Ils ont juste un petit peu regretté à la fin de la journée le poids de la chose.
4: We work together with Bram van der Beek, who's a sculptor, like a visual artist from Ghent. He made the pillar that is on the record, and to create the actual picture of the album artwork, we dragged. It's an aluminum sculpture, so it's very heavy, and we dragged it around Brussels for an entire day. We took it on the subway, which is actually where the cover art, the picture is, when we took it on the subway, and it's just standing on the subway. But we took it everywhere, train stations. We took the train with it, placed it at Les Marolles. So we did all kinds of things, trying to, you know, put. Like a very static, catatonic object in a place where, with a lot of movement and a lot of a very fluid environment. So that was the idea, and Jeroen Mele took the photograph. So yeah, it was a very fun day and a very exhausting day as well. It's really heavy, and in the beginning we had like a trolley to carry it around, but we were like, yeah, it might be more honest if we take the effort to actually carry it everywhere, which we, by the end of the day, we regret it, but it was a really good day, and I'm very happy with the end result.

0: Crouch, donc, que nous avions en interview juste auparavant avec Lotz. Marie-Amélie, il y a un groupe aussi, oui. Une des têtes d'affiche que vous avez vu tout à l'heure qui s'appelle Sword.
1: Oui, exactement. Ils ont terminé il y a 10 minutes à peine. Alors, imaginez, vous êtes dans le jardin. C'est magnifique, il y a des gens partout et il y a un grand soleil. Et donc le soleil se couche sur la scène et derrière vous avez The Sword, donc une musique texane là, des États-Unis, avec son bon petit heavy metal. Là, je peux vous assurer que tout le monde avait la banane d'une oreille à l'autre. Très très chouette moment The Sword à écouter. Et si vous avez l'occasion d'écouter ce qu'ils ont fait, eh bien je ne peux que vous conseiller cette discographie. Nous, on va s'arrêter sur Use the Future qui était sorti en 2018. Voici Deadly Nightshade, c'est The Sword.

0: Plus de 20 ans de carrière pour Sword à l'instant ici avec Deadly Nightshade. Ils étaient très attendus à cette Obsidian Dust qui est un endroit de découverte pour vous aussi, si j'ai bien compris, Jean-Philippe.
1: Effectivement, parce que bon, il y a des groupes effectivement d'obédience plutôt métal, mais il y a aussi des groupes rock sudiste dans ce qu'on vient d'entendre maintenant. Et il y a un groupe qui m'a particulièrement marqué quand je suis arrivé, c'est le groupe que je n'arrive pas à lire, évidemment.
0: Earthless.
1: Earthless, voilà. Bah oui, parce que si je ne dis pas bien, ça fait faceless et ça n'a rien à voir.
0: Non,
1: Earthless,
0: pas.
1: Effectivement. Alors, du Rankind, du Stone, des solos de guitare, de la wah-wah, les années 70 en plein, est très puissant.
0: Et les plus belles rouflaquettes que j'ai vues sur scène aujourd'hui, elles sont magnifiques, allez les voir, en tout cas ça vaut vraiment la peine. Il y a pas mal de choses aujourd'hui à l'affiche. Warning, on a eu UFO Mammoth aussi, Blackwater, Holy Light que vous avez peut-être vu si vous avez été voir Amen Ra à l'Abbé la semaine dernière, c'est trois nanas qui ont assuré la première partie, Jarbo, Conjurer qu'on ne peut que apprécier, Lily Refrain, je sais pas comment on dit, Cult of Occult, Earthbang, Fange, les Français aussi tout à l'heure. Bref, que du bon à l'affiche de cette Obsidian Dust. Et il y a une deuxième journée, ça c'est la très bonne nouvelle.
1: On en
0: parlera tout à l'heure.
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1: Et on fait le point sur l'état de la circulation cette soirée avec Guillaume Kéromans. Bonsoir Guillaume.
8: Bonsoir, des conditions assez bonnes pour l'instant si vous circulez en Wallonie. En plus de ça, la pluie s'évacue progressivement. On va retrouver vraiment des bonnes situations si vous circulez sur tous les grands axes. Prudent si vous êtes dans les chantiers. Et puis du côté de la région bruxelloise, nous avons quand même une petite perturbation, un accident qui s'est produit tout au bout de l'autoroute 40, quasiment déjà sur l'avenue Charles Quint, direction la Basilique. Donc après l'échangeur de Grand Bigard, accident sur voie de droite, vous levez le pied.
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1: Alors, il semblerait que le temps soit plutôt au beau fixe. Ça dépend où on se trouve,
8: oui,
1: mon cher Guillaume.
8: Les averses deviennent de plus en plus rares pour ce soir. Donc, le ciel restera quand même encore bien nuageux, quand même, sur beaucoup de régions. L'ambiance reste fraîche, avec des températures qui redescendront rapidement au fil de la soirée. Donc, il faudra quand même se couvrir. La nuit prochaine sera d'abord assez calme et souvent sèche, avant le retour de nouvelles pluies par l'ouest, avant le lever du jour. Et pour ce dimanche, il faudra encore prévoir un temps très mitigé. C'était une courte pause pour cette soirée, avec beaucoup de nuages, quelques périodes de pluie et donc voilà, une journée assez humide pour l'après-midi aussi. Et puis le début de semaine prochaine restera assez automnal à nouveau, c'est pas tout de suite le printemps, avec des passages perturbés lundi et mardi. Ensuite la situation devrait enfin progressivement s'améliorer avec des températures plus douces et le retour d'un temps plus lumineux vers la fin de semaine.
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1: Et tout de suite, on s'informe. Votre journal avec Julie Buron.
10: Bonsoir à tous, Julie Buron pour ces informations football et des matchs de Playoff 2 ou de Europe Playoff ce samedi. Le Standard reçoit Genk en ce moment. Les deux équipes sont à égalité dans le classement. Le match touche à sa fin et on fait le point avec vous, Pierre Capard.
11: Oui Julie, et c'est toujours 0 à 0 ici dans ce match, avec une équipe de Genk qui s'est créé pas mal de possibilités en première période, mais changement de physionomie en deuxième mi-temps. C'est le Standard qui s'est montré le plus dangereux, alors qu'il y a une frappe ici pour Genk de Zakaria qui est captée par le gardien Epolo dans le quatrième quart d'heure. Le Standard qui s'est octroyé trois belles possibilités avec deux tirs de Rafiki Saïd et une tête d'Ibrahim Jaime Karamoko, mais à chaque fois, le gardien, l'un bourgeois, Lucas Brugman, s'est intervenu pour empêcher les Liégeois de marquer. D'où ce score de 0-0. Il reste un peu plus de 10 minutes à jouer dans cette partie et le Standard et Genk, eh bien, n'ont pas encore réussi à se départager 0-0.
10: Merci Pierre. Avant cela, on rappelle que Charleroi recevait Westerlo. Les Zèbres se sont inclinés 0-1. Au Giro, le Tour d'Italie, l'équatorien Jonathan Narvaez s'est adjugé la 8e étape, une victoire en solitaire pour signer sa 2e victoire d'étape dans cette édition du Giro et sa 4e dans un Tour d'Italie. Le Portugais Afonso Eulalio conserve son maillot rose de leader au général. Une vidéo qui fait froid dans le dos circule partout sur les réseaux sociaux. Un homme âgé a été violemment agressé en plein jour dimanche dernier dans le quartier des Marolles à Bruxelles. La scène a été filmée par un riverain. On y voit les deux auteurs plaquer la victime au sol, l'étrangler, la violenter et lui dérober ses effets personnels. La personne agressée gît au sol, apparemment inconsciente. Ces images de violence gratuite ont suscité une forte émotion. La police bruxelloise confirme qu'une enquête est en cours. Un homme soupçonné d'avoir commandité l'attentat contre la synagogue de Liège, arrêté en Turquie. Les autorités fédérales américaines ont annoncé son arrestation et son inculpation. Le suspect est accusé d'avoir coordonné une vaste campagne terroriste visant plusieurs lieux de culte juif en Europe. C'est tout pour ces informations. Bonne soirée à notre écoute.
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0: Placebo de Bitter End sur l'album Sleeping With Goats, Brian Molko et son band en 2003. On rappelle que le groupe sera au Sport Palace d'Anvers, ce sera le 1er novembre 2026. Ils sont évidemment passés par le Botanique.
1: Oui, oui, alors 98 je pense pour la première date, c'était pas les Nuits du Botam, enfin ils étaient quand même venus ici. Et puis je sais pas si vous vous souvenez, en 2022, petite surprise pour nos auditeurs de Classique 21, on avait dit qu'ils faisaient un concert dans un lieu mystère et finalement c'était ici au Botam.
0: 5 dates européennes je pense.
1: Ah c'est vrai, ouais. En tout cas c'était très intimiste.
0: Ça c'est clair. Nous sommes au Botanique, d'ailleurs le jingle va le dire.
1: Exactement.
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1: On attendait notre top départ, mais oui, merci d'être avec nous en tout cas ce soir depuis ce Botanique. D'ici quelques instants, on aura les membres de Echo Solar Void, de nouveaux projets belges qu'on va découvrir. On a déjà eu le premier tout à l'heure avec Crouch. Et le second, alors quand je dis le second, c'est à l'affiche aujourd'hui de l'Obsidian Dust, puisque demain, dimanche, il y aura d'autres groupes belges, Satanic Witch, Volvenest, on en parlera évidemment tout à l'heure. Mais avant cela, eh bien, on va passer à Suède. C'est un groupe que vous aimez bien, je pense.
0: Ah, j'adore. Suède. Brett Anderson, quelle voix.
1: Oui, ça c'est vrai. Avec Beautiful Ones.

0: Suède sur Classique 21, Beautiful Ones en 1997 sur l'album Coming Up. Nous sommes toujours en direct de la soirée Obsidian Dust.
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2: Et on plonge dans la scène bruxelloise avec beaucoup de plaisir d'ailleurs. On accueille Lai et Alexandre. Bonsoir messieurs.
3: Bonsoir.
4: Bonsoir.
2: Oh là là, et
4: ils
2: tous les fans. Ah, c'est trop bien. Echo, Solar et Void, je disais, voilà, groupe belge à l'affiche ici, soutenu par les gens sur place aussi, et ça nous fait très plaisir. Pour nos auditeurs qui ne connaîtraient pas votre projet, on arrive dans quel univers quand on écoute Echo, Solar, Void?
3: Alors, un univers plutôt galactique, doom, psychédélique aussi, c'est comme ça qu'on se décrit en quelques mots.
5: Oui, du doom psychédélique, c'est... On fait de la musique assez variée. Notre premier album, c'était une seule chanson de 48 minutes.
2: Exactement.
5: Donc ça passe par plusieurs états, par toutes sortes d'univers. Et voilà, on vous invite à découvrir ça, c'est disponible partout.
2: Est-ce que c'est une chose qu'on décide à l'avance, genre, tu sais quoi, on va faire un titre qui va faire 48 minutes, ou bien vous n'avez jamais réussi à l'alléger et tout est resté?
3: Non, en vrai, comme c'était notre premier objet et qu'on a commencé par composer comme ça, c'est venu relativement naturellement. On ne s'est pas mis forcément de limite. Et la musique venait comme ça. On s'est rendu compte qu'on voulait tout garder d'une pièce. Et donc, assez naturellement, le truc est né comme ça. On s'est dit 48 minutes. C'est vrai que ce n'est pas hyper facile à vendre.
2: Mais
3: c'est
2: en pas
3: même
2: facile
3: temps,
2: en radio, c'est vrai.
3: Non, mais après, je pense que c'était un petit peu sous ce format-là qu'on voulait le rendre. C'est comme ça qu'on y tenait assez fort, quoi.
2: Ça donne aussi un côté unique. Est-ce que c'est le genre de format que vous pourriez continuer à faire, ou bien voilà, c'était un one shot?
3: Là maintenant, on ne se met pas forcément de limite.
5: Non, il n'y a pas de limite. Après là, pour le deuxième album qui sera à paraître, on l'espère cette année, on est reparti sur quelque chose d'un peu plus court, en tout cas un format en plusieurs titres. On n'en dira pas plus. Mais
3: ce ne sera pas un morceau de 48 minutes.
5: Voilà.
2: Oui, c'est ça.
5: Mais les 48 minutes n'étaient pas nécessairement un objectif non plus. C'était surtout l'idée de faire un album d'une seule chanson, quoi, en fait.
3: Et puis finalement, ça force l'auditeur à tout écouter aussi, d'une certaine manière.
2: C'est impossible de l'arrêter.
3: Voilà, c'est un peu une prise d'otage, mais bon, c'est...
2: Assumé.
3: Voilà, exactement.
2: Est-ce que la prise d'otage aujourd'hui, ici, à Bruxelles, a bien fonctionné avec votre public?
3: J'ai l'impression, personne n'est sorti, je crois.
5: Oui, honnêtement, très belle surprise pour nous, étant premier groupe. On avait toujours un peu d'appréhension de se dire combien de personnes il y aura. Au final, on avait quand même une salle... assez rempli, donc très content de l'accueil du public ici, ça fait vraiment chaud au cœur.
3: Ouais, les gens étaient super attentifs, c'était vraiment super cool.
2: On en parlait justement hors antenne, je pense qu'ici on a un public d'avertis, d'amateurs, de mélomanes. Est-ce que, je ne sais pas si vous faites souvent des scènes, j'ai pas l'impression que c'est ce que vous faites le plus souvent au niveau des lives. Est-ce que vous ressentez des publics comme ça très différents? Est-ce que c'est plus agréable justement d'avoir un public qui vient écouter une musique qu'il aime et qui est forcément un petit peu attentif que dans un bistrot peut-être en dessous de la télé qui diffuse le foot, quoi?
3: Oui, après, je pense que c'est une scène musicale relativement à part entière, même dans le spectre des musiques rock et des musiques extrêmes et tout ça. Et c'est, je pense, une scène où les gens sont extrêmement à l'écoute et où ils sont extrêmement investis et très passionnés par ce genre de musique. Ils vont acheter beaucoup de merchandising, ils vont se déplacer, faire des kilomètres. Des gens qui, a priori, qui ne sont pas de Bruxelles, qui sont venus aujourd'hui pour voir tous ces groupes-là. Donc je pense que, assez naturellement, on a quand même l'habitude d'avoir des gens qui sont assez impliqués. Mais aujourd'hui, c'était quand même assez fort. On a senti quand même une cohésion avec les gens qui étaient là, même si c'était très tôt. Donc, ouais.
4: C'est un fameux challenge, hein, d'ouvrir un festival comme ça. Mm-hmm. L'avantage, c'est qu'on peut aller voir les autres groupes après. Qu'est-ce que vous avez été voir?
5: Totalement. C'est effectivement très plaisant de pouvoir être libéré assez tôt. Mais donc, on a eu l'occasion de voir, enfin, en tout cas moi personnellement, UFO Mammouth, que j'apprécie pas mal et que je n'avais jamais vu encore. Et ce soir, Yob. Ouais. Personnellement, pour moi, c'est mes deux highlights du jour.
3: Ouais, la même chose pour moi. Là, on vient d'aller voir The Sword. Dehors tranquille. On a quand même dû courir un peu pour remettre notre matériel en place. Du coup,
5: oui, voilà, il y a quand même
3: on est là pour profiter
5: de la scène. Mais...
3: du coup, là, on a toute notre soirée.
2: Est-ce que peut-être un petit mot sur votre projet parallèle qui s'appelle Abysmal Descent?
3: Ouais.
2: Est-ce que

0: trouve tous à se croiser assez souvent parce qu'on joue dans les mêmes endroits, on se connaît tous, on a tous participé les uns avec les autres, que ça soit il y a une dizaine d'années ou maintenant, donc c'est sûr que c'est des trajectoires qui se croisent assez facilement, donc c'est sûr qu'on peut, on peut appeler ça une famille, parce que voilà, c'est beaucoup de liens depuis pas mal d'années, des amours, des désamours, il y a de tout, donc c'est clairement une grande famille.
1: Ouais. C'est vrai. Est-ce qu'il y a des éléments, je ne sais pas, peut-être de Eco Solar Void qu'on retrouve dans Abysmal Descent et inversement, ou c'est l'occasion de faire des choses bien différentes justement?
0: En soi, là, le projet Abysmal Descent, c'est un truc qui est axé très fort sur le death metal quand même, mais il y a Martin qui est pas présent ici, mais qui fait partie d'Abysmal Descent avec moi aussi. On fait de la musique ensemble depuis pas mal d'années, et je pense que juste nos contributions naturelles là-dedans, vu qu'on aime la musique métal dans tout son spectre, ben ça nous, on s'entend influence peut-être les uns les autres, mais bon, le fait qu'on soit les mêmes personnes aussi au sein de ça, c'est sûr que ça déteint, les frontières sont moins définies du coup, c'est sûr.
1: On va revenir un instant sur ce que vous disiez au début de l'interview, comme ça, l'air de rien, l'air de pas y toucher. On va sortir de nouveaux morceaux, mais on ne dit rien. Mais vous en avez déjà joué aujourd'hui, je pense.
0: Ouais, on a décidé d'en présenter certains aujourd'hui, parce que pour nous, on démarre d'une certaine manière un nouveau cycle.
2: Oui, c'est ça, ouais. Ça a été un peu l'occasion pour nous de présenter donc des nouveaux morceaux, comme il l'a dit. Et d'entamer ce nouveau cycle qui, on l'espère, aboutira bientôt avec la sortie donc, d'un nouveau album. Ouais.
0: Voilà, c'est ça, on voulait voir aussi un peu si la réaction des gens était positive. On a l'impression que oui, donc c'est qu'on va dans la bonne direction.
1: On valide. Aussi, voilà. Et on a déjà une idée de délai, on est trop tôt pour le dire.
0: On est en train de travailler, on travaille depuis le début de l'année.
2: On aimerait trouver une structure aussi, un label ou quoi, pour pouvoir le sortir.
1: C'est l'occasion de faire appel.
2: Voilà, s'il y en a qui nous écoutent.
1: Ok, très bien.
3: Et ça, j'ai passé.
1: Voilà. Merci à vous en tout cas, Lei et Alexandre. C'était un vrai plaisir de vous avoir avec nous aujourd'hui.
0: Pour nous aussi.
1: Eco Solar Void, qu'on va écouter. Alors, comme on le disait, un seul morceau de 48 minutes. On a pris une petite bouffée, comme vous avez autorisé à le faire. Et on va l'écouter maintenant. Merci à vous.
0: Merci. Bonne soirée, merci.

Ico Solar Void, un tout petit aperçu, hein. Un échantillon, voilà, on va dire ça comme ça. Marie-Amélie Mastin est toujours avec nous, évidemment. Guinzou, qui fait la tête d'affiche de notre festival Classique 21, le 6 juin prochain, malheureusement, c'est sold out. Mais rassurez-vous, il y a une autre date à venir, le 29 octobre à Forêt Nationale. On va écouter Guinzou avec Snow White.

0: C'est un morceau qu'on a beaucoup entendu et écouté lors de sa sortie en 2011. Pumped Up Kicks, Foster the People, et ils ont fait un carton également aux Nuits Botaniques.
1: Mais oui.
0: Marie-Amélie, mais ils ne sont pas les seuls.
1: Non, ils ne sont pas les seuls. Ce qui est amusant, c'est qu'il y a des groupes qui n'avaient pas de succès, qui étaient encore peu connus, qui sont passés. Puis il y a ceux qui sont arrivés pile au bon moment, et puis il y a ceux en fait qu'on n'avait pas vu venir. Ellie Goulding est passée par exemple aux Nuits du Bota, Célassou évidemment, London Grammar, George Ezra, il y en aura quand même une longue liste. Donc c'est un endroit où on découvre, et puis le bonheur, c'est de les revoir parfois quelques mois, quelques années après, en tête d'affiche de différentes dates. Dans un instant, ce seront les Baby Shambles, d'ailleurs, en parlant de grands noms. Restez avec nous.
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0: Baby Shamble sur Classic 21 Delivery. Ils se souviennent évidemment, les organisateurs des Nuits Botaniques, du passage de Pete Doherty. C'était cette époque-là, hein. 2006, les backstage en tremblent encore parce qu'effectivement, il était arrivé un tout petit peu en retard. 10 heures, Marie, de retard. Donc forcément, pour l'organisation d'un festival, oui, mieux qu'Axel Rose. Et le problème, c'est qu'il n'avait pas pris sa guitare. Donc on lui a passé une guitare, mais cette guitare était pulvérisée, elle était lancée dans le public.
1: Oh là là.
0: Le gros problème, c'est quand il a fallu demander à l'artiste de rembourser la guitare, il était assez survolté. On sait que Pete Doherty prend des substances non autorisées, prenait en tout cas à l'époque. Donc ça n'a pas dû être facile. L'organisateur de l'époque a dit « j'ai cru que j'allais me prendre un coup de boule, voilà
1: ». On le cite.
0: On le cite. Mais oui, bien sûr, Paul Harry Waters a dit « j'ai cru que j'allais prendre un coup de boule ». Il paraît que les tables ont volé, voilà.
1: Ils petite s'en souviennent anecdote. Ici, en tout cas.
0: Ça, c'est sûr, ça, c'est sûr. On va revenir à la programmation
1: oui,
0: de
1: avec
0: cette année.
1: Eux sont nettement plus gentils, je pense. Hein. Voilà, c'est des gros nounours. C'est une des têtes d'affiche demain soir. Ce sera à 20h45. C'est Red Fang, figure majeure évidemment du stoner. Des riffs accrocheurs en sont nettement plus accessibles. Une vraie identité scénique. Red Fang qu'on va écouter ici en 2011 avec Wires.

0: La voix de Tom Barman et Deus avec Nothing Really Ends en 2001. Alors ils sont venus effectivement en 2011. Le concert aux Nuits Botaniques de Deus a été sold out en 15 minutes. Voilà. Et puis ils sont passés déjà au Bota, évidemment. Deus, c'est un groupe qui est un petit peu ici comme dans son jardin. 93, 90, 94, 96, 97. Si mes souvenirs sont bons. Merci Marie.
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2: Il est 20h44 et avec nous dans notre studio ici au Bota, nous avons Louis et Jonathan du groupe Cold Guns. Bonsoir messieurs.
3: Hello.
4: Bonsoir.
2: On est très heureux de vous accueillir ici. C'était une grande joie quand on a vu que votre tournée, qui a commencé il n'y a pas si longtemps, passait par la Belgique. Je pense que vous avez été bien accueillis ici au musée tout à l'heure par le public belge.
5: Oui, plutôt, plutôt. Et il faut dire qu'on a commencé la dernière tournée, l'année dernière, qui est une tournée de plus de 80 dates, hein, quand même, finalement. Eh bien, elle a commencé à Bruxelles. Donc, peut dire qu'on a des amis ici.
2: Et ça vous porte chance. Alors, vous êtes les seuls Suisses des 28 groupes qui sont à l'affiche ici pendant les 12 jours de l'Obsidian Dust Festival. Et puis, vous êtes quand même, en tout cas aujourd'hui, les plus, j'ai envie de dire, punk, hardcore, un peu noise. Est-ce que, alors, de un, vous étiez surpris d'être à l'affiche, et de deux, est-ce que vous vous sentez du coup un peu outsider dans ce monde doom, sludge et un peu plus stoner de la journée?
6: Nous, on sent outsider dans la vie en général, hein, donc c'est plutôt un point de départ qu'un problème. Pour nous, toute audience est chouette à découvrir, est chouette à interagir avec. Puis ici, les gens sont très doux, sont hyper attentifs. C'est trop beau ce concert. J'ai beaucoup apprécié.
0: Nous aussi, on y était d'ailleurs à ce concert, et effectivement, une énergie de dingue. Vous ne tenez pas en place, hein, lui. C'est pas possible.
6: Mais c'est surtout que je suis dans le van pendant 8 heures avant, coincé sur un siège, donc il faut un peu se dépenser au bout d'un moment, oui.
0: Dans les chansons que vous avez faites, à un moment donné, vous avez dit, bon, il y a quand même des nuages sombres en dehors de cette belle salle de concert avec lesquelles on est bien avec vous. Il faudrait quand même qu'on le dise, il y a des choses qui ne vont pas dans le monde, hein, changement climatique, etc. Je pense que c'est votre bassiste, hein, qui a fait un petit speech par rapport à ça. On va jouer deux morceaux plus engagés. C'est des choses que vous faites de plus en plus souvent, les morceaux engagés.
6: Est-ce qu'on a vraiment le choix? Souvent, on me pose la question, comment ça va? Puis je dis, localement, assez bien.
0: Okay.
6: Nous, ce qui nous arrive avec le groupe, c'est trop chouette. On a très l'impression d'avoir... C'est quelque chose qu'on a cherché à que ça se passe depuis longtemps. Puis c'est trop beau, puis c'est assez exaltant. Puis après, il faut gérer un peu le décalage avec le reste de l'évolution d'un environnement plus large, le monde comme ça, qui fout vraiment assez les jetons. Et puis, on essaie de d'intégrer tout ça dans un concert et puis dire ben ici c'est cool, alors profitons, et puis autant que ça nous donne de l'énergie pour affronter tout le reste.
2: Ça a du sens. Trois membres de votre groupe, dont vous deux venez aussi du collectif The Ocean, un peu avant, un collectif allemand. Est-ce que ça a été une bonne école? Qu'est-ce que vous avez gardé? Qu'est-ce que vous avez laissé?
5: Oui, évidemment, ça a été une super école. Je veux dire, on était au début de notre vingtaine, entre 20 et 21 ans, quand on a rejoint le groupe, et on s'est retrouvé d'un coup catapulté à tourner sur toutes les scènes du monde, dans tous les pays, directement. On n'avait pas vraiment fait de tournée avant. Et donc, du coup, ça nous a appris ce que c'était la tournée, la vie en communauté. Puis en fait, on a fait toute notre post-adolescence, j'ai envie de dire presque, sur la route, à un niveau qu'on pouvait pas vraiment imaginer en venant de notre petit village de la Chaux-de-Fonds à la base. Donc, ça a été une grande école de vivre ensemble, et puis aussi de voir comment l'industrie fonctionnait. Faut dire qu'en Suisse, la scène n'est pas très très professionnelle, puis tout d'un coup on a eu affaire à ça, puis on a eu quelques clés pour ensuite initier nos propres projets, et puis rentrer un peu dans ces dynamiques là quoi. Donc c'était génial. Méga expérience, ouais.
0: C'est la question qu'on se posait, effectivement, de se dire, tiens, est-ce qu'il y a des festivals comme celui-ci en Suisse? Est-ce qu'il y a une scène plus underground, plus metal, plus rock, plus stoner? Parce que c'est quand même des cantons avec des mentalités, peut-être des cultures différentes.
5: Non, définitivement, ça existe. Faut savoir qu'en Suisse, je crois par rapport à la population, on a le plus de festivals de tout le continent. Donc, il y a beaucoup de festivals de tous les styles. Donc, il y a effectivement des scènes. Ça existe, c'est sûr.
2: On a parlé de la Suisse, on a parlé de l'Allemagne. C'est en Norvège, par contre, que vous aviez été pour travailler sur votre Odd Love, donc le dernier album en 2024. Est-ce que vous allez continuer comme ça une espèce de petit tour du monde pour la suite? Vous avez des projets, là?
6: On vient d'enregistrer un nouveau disque.
2: Qu'on, ça
6: on, Chez nous.
2: Ok.
6: À la Chaux-de-Fonds, en Suisse, dans notre local de répétition.
2: Oui, local, bien, local.
6: Voilà. Complètement, mais avec la même équipe. Donc, l'ingénieur du son, Scott Evans, qui était venu avec nous, qui était venu nous retrouver en Norvège pour Odd Love, est venu dans notre local de répétition brancher les micros et faire ça bien. Et ça, c'était une expérience cool à faire. On l'a fait de cette manière parce que on s'était pile entre deux tournées. On rentrait du Mexique, on repartait directement après en Angleterre. On avait 10 jours à disposition. On enregistrait un disque à ce moment-là. Et parce qu'on avait trop envie, en fait. Le dernier, Odd Love, c'était un truc qu'on avait travaillé pandémie oblige sur plusieurs années, qu'on avait vraiment fait très étape par étape avec un temps assez long, et puis là on avait juste envie d'en écrire un tout de suite.
2: Quelque chose d'un peu plus impulsif qui sortira sur votre label, j'imagine.
5: A priori, ouais, ouais, tout à fait.
2: Moi j'ai quand même une question, pourquoi est-ce qu'il s'appelle le Hummus Record, votre label?
5: Alors la vraie histoire, c'est qu'au début ce label a été fondé pour Colguns, et puis on l'avait appelé Hummus avec deux M, donc en référence à la purée de pois chiche, tout simplement parce qu'on jouait dans des squats surtout à travers toute l'Europe, et puis que la constante dans tout ça, c'était de la purée de pois chiche tous les jours. Des fois c'était bon, des fois c'était nul, des fois c'était fait maison, des fois c'était en conserve. Donc on l'a appelé comme ça. Mais assez vite en Suisse, quand on a commencé à s'occuper d'autres artistes, quand on faisait des interviews comme ça, on nous parlait du humus, mais du terreau fertile, de cultiver des artistes, etc.
2: Puis on
5: était là, ouais, non, c'est juste la purée de pois chiche. Et puis en fait, à force de représenter des artistes, puis de créer un vrai label finalement, hein, on s'est rendu compte que le nom représentait plus vraiment la mission, puis que c'était, on trouvait un petit peu délicat pour les artistes qu'on représentait, que eux s'identifient, enfin, pour que eux puissent s'identifier, on a décidé d'enlever un M il y a quelques années. Ce qui était assez facile au niveau du branding, quoi.
2: Ça, c'est vrai.
5: Et donc, là, vraiment, on s'identifie vraiment à ce truc de cultiver cette petite tribu qu'on a créée depuis ces quelques années, ouais.
2: On vous remercie en tout cas. J'avais envie quand même de vous demander un petit mot d'explication. On va écouter dans un instant donc votre Peace Trader, le dernier single, j'allais dire le dernier, mais maintenant j'apprends qu'il y en a un qui a été enregistré entre-temps. En tout cas, le dernier qui est sorti, Peace Trader. Peut-être un petit mot d'explication sur ce titre avant qu'on l'écoute.
6: Eh bien, nous, on a grandi en Suisse. On nous a toujours raconté que c'était un pays qui défendait les droits de l'homme, que c'était la Genève internationale, que c'était qu'on avait une grande tradition humanitaire, etc. Et puis, et d'accueil aussi, le pays de la Croix-Rouge, etc. Donc, on a toujours cru que c'était un peu ça le cas, puis que c'était un pays neutre, qui ne faisait pas la guerre. Et puis, en fait, plus ça avance, plus on se documente, plus la Suisse vieillit, plus nous on vieillit, plus on a l'impression que en fait tout ça c'est du flan, puis que on remarque bien sûr en fait la Suisse exporte des armes, bien sûr elle commence à construire un discours de plus en plus ambigu dans sa politique internationale. Puis si on zoome, en fait on remarque qu'historiquement ça a toujours été bien ambigu. On commence maintenant enfin après tout le monde à gratter notre passé colonial, parce que bien sûr la Suisse a un passé colonial. Puis en fait il y a toute cette image là un petit peu féerique avec laquelle on a grandi, qui était dans le manuel d'école, qui devient une sorte de portrait de Dorian Gray. Et puis c'est une chanson qui exprime ça avec une volonté de se dire ok, c'est pas ça, mais on aimerait bien y croire, on aimerait bien rassembler les gens qui ont envie d'y croire.
2: On vous remercie beaucoup, Jonathan.
5: Merci.
2: Louis, on va écouter ce nouveau Colguns, voici Peace Trader. Merci messieurs, à très bientôt alors.
5: Merci à vous.

Strader, Coil Guns, morceau engagé. Vous l'aurez compris si vous avez écouté l'interview de Jonathan et lui, qu'on remercie d'une part pour leur concert qui nous a donné vraiment un petit coup de vigueur, et puis pour leur interview. Angine de Poitrine. Angine de Poitrine, c'est quand même un des artistes qui sont très attendus. Ce duo québécois absolument hors norme, avec des masques, avec un langage particulier. Ce sera le jeudi 28 mai, mais c'est malheureusement sold out. On va les écouter avec ce titre.

0: donne envie, évidemment. Et bah, malheureusement, c'est sold out. Hein. Ça, c'est la grosse surprise des nuits botaniques. Mais il y a tellement d'autres choses à découvrir, évidemment, pour ces nuits jusqu'au 30 mai. Jeudi 28 mai pour Angine de Poitrine. Fabien, c'est le titre qu'on écoutait. On se retrouve après les tops de 21h, les infos pour eh bien, la dernière partie de cette émission spéciale en direct du Botanique.
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2: Il est 21h. Bonsoir à tous, Julie Buron pour ces informations. 29 personnes arrêtées administrativement ce samedi lors de la Pride à Bruxelles. Au cours du cortège, un groupe de manifestants présents dans la parade a bloqué la marche à plusieurs endroits. Une trentaine de manifestants vêtus de noir ont notamment bloqué la circulation à hauteur de Beaux-Arts, scandant des slogans antifascistes. Les manifestants contestaient la participation de la NVA à cette parade, dénonçant entre autres que le parti s'était abstenu lors d'un récent vote au Parlement européen sur l'interdiction des thérapies de conversion. Tic-tac, tic-tac, la finale du concours Eurovision de la chanson, c'est ce soir à Vienne en Autriche. Elle commence à l'instant, normalement, et Sylla y défendra les couleurs de la Belgique. Elle passera en quatrième position avec sa chanson Dancing on the Ice. La Belge est malheureusement en bas du classement des bookmakers. Le Standard de Liège et Genk se sont quittés sur un match nul et vierge 0-0 ce samedi à Sclessin lors du match au sommet de la 8e journée des Europe Playoffs. Les deux équipes qui totalisent 34 points reste en tête de ces play-offs 2. Autre résultat, Charleroi recevait Westerlo. Les Zèbres se sont inclinés 0-1, également en play-off 2. Le Barça annonce aujourd'hui le départ de Robert Lewandowski. L'attaquant polonais quittera le FC Barcelone au terme de son contrat de 4 ans. Ce sera au mois de juin. Avec ses 119 buts en 191 matchs, il a grandement participé au succès du club avec 3 titres de champion, dont le dernier, conquis dimanche contre le Real Madrid, mais aussi une Coupe d'Espagne et 3 Supercoupe d'Espagne. Enfin, la baleine à bosse qui avait été secourue en Allemagne il y a 2 semaines après s'être échouée a finalement été retrouvée morte près d'une île danoise. La baleine surnommée Timmy par les médias allemands avait été repérée pour la première fois coincée sur un banc de sable le 23 mars. Après plusieurs tentatives infructueuses, elle avait finalement été ramenée en mer du Nord sur une barge depuis la baie de Wismar sur la côte baltique puis relâchée le 2 mai. C'est tout pour ces informations. Très bonne soirée à notre écoute.
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0: La reprise de Gloria Gaynor dans une version tout à fait magnifique par Cake. I Will Survive pour vous accueillir à 21h07 sur Classique 21. Merci d'être là.
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2: Et nous sommes loin d'être les seuls. On a Pierre-Alexandre Neumann qui est avec nous, Alain Mabossi, et nous sommes avec vous encore jusque 22h pour cette nouvelle heure. Et bien en ce moment, sachez que c'est Yob qui est sur la scène, c'est la tête d'affiche pour ce soir. Et demain, alors on va en parler évidemment avec l'organisateur qui devrait nous rejoindre dans quelques minutes, mais c'est loin d'être fini cette Obsidian Dust, puisque la journée sera très riche. Il y aura du belge avec Wolvenest, avec Gnome. Vous avez peut-être déjà vu passer ceux avec des petits chapeaux pointus rouges de Nain de Jardin. Ça, c'est Gnome.
0: Non, pas encore.
2: Alors aujourd'hui, il n'y en a pas parce qu'ils viennent demain, mais sinon toute la journée, on voit partout des petits chapeaux pointus rouges. Donc ça, c'est le signe que Gnome va venir jouer. Il y aura Satanic Witch, il y aura Hermano, King Buffalo, Neptunian Maximalism aussi, dont on parlait tout à l'heure avec les gars de Eco Solar Void. Bref, une très belle affiche. Si vous n'avez rien de prévu pour un petit dimanche tranquille, que vous êtes dans le coin, eh bien venez. Il y a encore des places évidemment, et ça permettra de passer une très belle journée. En attendant l'arrivée de Nicolas Deviron, donc l'organisateur, eh bien voici Vampire Weekend avec des Life.

0: Ça, c'était Yard Act, le groupe de Leeds fondé en 2019. Ils sont passés il y a pile 2 ans en nuit du Botanique. C'était le titre Redeemer. 21h15, il est l'heure d'accueillir celui qui est épuisé, celui qui a le plus de cernes d'entre nous. C'est l'organisateur de l'Obsidian Dust.
1: Un des, bien sûr.
0: Nicolas de Viron, bonsoir Nicolas.
1: Bonsoir.
0: Vous a déjà reçu régulièrement en studio quand on parle des éditions précédentes, etc. Mais là, vous êtes dans le vif du sujet, j'ai envie de dire. Comment ça se passe?
1: Ça se passe super bien.
0: Ça, c'est l'essentiel à retenir.
1: On est super contents. L'ambiance est top. Jusqu'à présent, tous les groupes ont été fantastiques. Et là, je vous ai accordé cette interview en plein milieu du concert
0: Exactement.
1: De Yob.
0: Donc on y va vite, on ne va pas vous retenir longtemps. Peut-être une petite question, c'est la deuxième édition. C'est quoi, est-ce qu'il y a des grandes différences par rapport à l'année dernière pour ceux qui étaient venus et qui se poseraient des questions?
1: Il y a des différences, enfin, je dirais assez énormes cette année, puisqu'on est passé d'une journée, un jeudi,
0: Exactement.
1: On démarrait à 5h de l'après-midi, à 2 jours, on démarre beaucoup plus tôt, à midi, avec 16 groupes par jour. Ça fait 32 au total, au lieu de 9 l'année passée.
0: C'est bon signe.
2: Ce qui explique les cernes.
0: Exactement.
1: Aussi.
0: Alors, c'est déjà bien avancé pour aujourd'hui, mais on l'a rappelé il y a quelques minutes, il y a encore une très belle affiche demain. Est-ce que, peut-être dans toute cette grande affiche, il y a un groupe que vous êtes particulièrement heureux d'avoir? Alors, peut-être pas par goût personnel, mais parce que c'était compliqué de les faire venir en Europe, parce que c'était compliqué de les booker, parce que jusqu'au dernier moment, c'était pas possible, et puis finalement, ils sont là. Est-ce qu'il y a un groupe comme ça où vous vous dites, oh, on les a eus, quoi?
1: Je dirais que ça a été... Le booking a été assez compliqué cette année,
0: j'imagine.
1: Donc on était forcément très contents de pouvoir faire venir juste pour ici et Berlin, Yob et Red Fang.
0: Ah oui, c'est la classe.
1: Ils ne viennent que pour 2 dates en Europe.
0: Ils viennent que pour vous en fait.
1: Oui, c'était
0: okay.
1: Donc ça, évidemment, c'est super chouette. Et sinon, on est super contents d'avoir Warning aussi.
0: Ça, c'est pour demain aussi.
1: Non, qui joue
0: c'est
1: après Yob.
0: C'est toujours
1: ça. Ouais.
0: Oh, ben voilà.
1: Voilà.
0: On vous les rappelle.
1: Petite clôture dans l'orangerie.
0: Ok. Alors, le casse-tête, hein, vous l'avez dit, organisé comme ça, une affiche, on sait.

0: instant en monologue.
1: J'ai vu plusieurs patchs ici passer dans le
0: Dozen Mods, Kemis, Ahab, Mentar et plein d'autres. On est à peu près... on a à peine, pour l'instant, on est à peine à la moitié de l'affiche.
1: Ouais, c'est ça.
0: On va encore...
1: Et pour les dates, vous les avez...
0: Les dates, donc...
1: octobre.
0: 16-18 octobre.
1: Ouais, donc toujours, quoi.
0: Voilà, ouais, mi-octobre. Ouais.
1: 16-18 octobre, Desert Fest, et ce sera à l'OM.
0: Pour la première fois à l'OM, ouais.
1: Voilà, ça va être classe. Donc, je sais, alors, sans dévoiler, que ça part bien au niveau des places, donc ne pas trop tarder.
0: Non, exactement.
1: Voilà, je glisse l'info aux amateurs.
0: On aurait pu se poser la question en bougeant de Liège, enfin, d'Anvers à Liège, mais les early birds, tout ça, les ventes...
1: Ça a l'air de bien suivre. J'en profite aujourd'hui pour en parler, parce qu'on a quand même un public un peu commun, j'ai l'impression, entre l'Obsidienne et, clairement, et le Desert Fest.
0: Effectivement. Alors, à l'Obsidienne, notre but n'est pas nécessairement de répliquer un Desert Fest à Bruxelles.
1: Il y a beaucoup de découvertes
0: Les circonstances ont fait qu'on est, c'est vrai, cette année, une affiche qui s'en rapproche beaucoup. Mais il se pourrait très bien que l'année prochaine, vraiment pas totalement différent. Il y aura toujours des groupes stoner, doom, etc. Mais il pourrait y avoir plus de death metal, plus de hardcore punk, par exemple. Voilà.
1: On suivra ça de frais. Nicolas, merci beaucoup. On vous laisse filer.
0: Merci à vous.
1: Grand merci. On se verra au moins pour le Desert Fest. Et nous, on va écouter Killing Joke. Ça, je pense que c'est un groupe que vous aimez beaucoup, Jean-Philippe.
0: Oh oui.
1: Avec peut-être un titre dont vous connaissez l'anecdote. On la racontera après. On va d'abord
2: écouter. On peut la raconter après.
1: Et tease. Tendez bien l'oreille sur l'intro. Hein.
0: Oui.
1: On y va.

80, c'était Killing Joke sur Classic 21 et ça a fortement inspiré évidemment le Come As You Are de Nirvana. Voilà la petite anecdote, mais que vous connaissez si vous êtes des fidèles auditeurs et auditrices de Classic 21. Girls in Hawaii passait notamment avec Ada Oda, Anne Pierlet, Antoine Henault, c'était en 2022 au Nuit Botanique. Voici Is It Happening Right Now?

0: Dernier single pour Girls in Hawaii, Is It Happening Right Now? Girls in Hawaii avant en concert le 4 septembre à Namur à l'affiche du Festival des Solidarités. Nous continuons bien sûr à être en direct du côté de Bruxelles, près du jardin botanique. La musique est là, évidemment, pour nous accompagner jusqu'à 22h. On aura encore Fred Maréchal pour nous parler des nuits botaniques, parce que les nuits botaniques, ça ne fait que commencer, évidemment. Ça se prolonge jusqu'au 30 mai avec une affiche extrêmement bigarrée. Il y a plusieurs ambiances, il y a du rock, il y a du jazz, il y a de l'électro. On en parlera avec lui. On se fait une petite pause et puis on se retrouve avec Sam Fender, 17 Going Under.
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0: Sam Fender avec 17 Going Under sur Classique 21. Et Wet Leg ? Non, on va parler un petit peu de Yob.
1: Hein. Ah ouais. Alors, ça sent le piège. Je viens de dire à Jean-Philippe Orantaine, j'ai dit, c'est vrai que Yob, j'ai pas cité leur album qui a marqué la scène en 2018 et qui est un album
0: on
1: que j'adore.
0: On est obligé de le citer.
1: Parce
0: hein.
1: que vous me demandiez si c'était bien Yob et je ne peux que dire du bien de Yob, qui est un groupe que j'aime beaucoup. Et l'album s'appelle Our Row Heart.
0: C'est parfait.
1: Voilà. Et donc, ça fait des semaines que je m'entraîne. Donc, merci de m'avoir permis de montrer au reste du monde
0: c'était
1: que tout va bien.
0: C'était pas un piège.
1: Non, non, non. Yob, en tout cas, qui est sur la scène en ce moment ici, la scène extérieure, alors que, oh ben tiens, on reçoit une petite visite d'un certain Jacques de Pierrepont.
0: Jacques
1: on
0: de salue. Pierrepont,
1: mais
0: ben
1: oui. Bonsoir Jacques. Ça va bien. Ben oui, on reconnaît toujours évidemment les amateurs de bonne musique. Jacques qui est là ce soir aussi pour
0: voilà, je ne sais pas s'il nous entend, Jacques, si vous avez l'envie de nous raconter un petit peu un concert, ben vous êtes le bienvenu évidemment. Bonsoir Jacques.
2: J'ai rien compris, mais en fait, Yob fait tellement de bouquins que...
0: Oui. Non, je disais simplement, si tu as envie de venir nous parler un petit peu de quelque chose que tu as vu et qui t'a bien plu, c'est l'occasion, parce qu'on était en train de se dire, tiens, ce serait bien qu'on ait un spectateur qui vienne nous parler un petit peu des concerts, et voilà que tu passes à l'instant.
2: Eh bien, perso, j'ai adoré The Sword,
0: ouais.
2: Qui est vraiment... Bon, ok, on est dans l'héritage Black Sabbath, la basse très mat, même le chant, enfin tout, on se dit c'est du copier-coller, où on se dit que The Sword s'est mis comme défi de faire de créer les albums que Black Sabbath a pas eu le temps de créer en fait.
0: c'est un beau ça. Compliment pour
2: mais
0: eux
2: c'est,
0: hein.
2: Mais c'est vraiment cette tradition là du heavy metal 70s primitif presque, tu vois, enfin primitif au sens artisanal, roots, etc. Donc vraiment The Sword, c'était vraiment bien. Et autre découverte, métal féminin quand même, il y a quand même là on est quand même nombreux à aller voir Lily Refrain dans quelques minutes, mais il y avait aussi un trio féminin de Los Angeles qui s'appelle Blackwater Holy Light. Et dans un genre plus dark, atmosphérique, comme ça, qui est très un peu évanescent, si je vous dis, mais avec énormément de climat personnel et un son vraiment, c'est vraiment, ce sont des architectes du son, c'était vraiment intéressant. Et je me suis dit, bon, ouais, avec ce public masculin à 90%, ils vont se faire jeter, les pauvres. Mais pas du tout. Ça a très bien fonctionné. Voilà. Mais je trouve ça chouette que le Botanique, une opération comme celle-ci, qui a déjà eu lieu l'année passée sur un seul jour, maintenant on a droit à tout un week-end. Ça fonctionne. Ça fonctionne, ça marche, il y a du monde. Et voilà.
0: Merci
2: c'est très
0: beaucoup.
2: Diversifié, évidemment. On n'est pas que dans le... Enfin, ça va du doom au sludge en passant par le trash, enfin, un peu tous les sous-styles possibles et imaginables, quoi. Voilà.
0: Merci beaucoup, Jacques. Et c'est vrai que tu fais bien de mentionner que demain, dès 13h, ça continue. Hein.
2: Là, on est plutôt dans un registre stoner demain, avec des géants comme Hermano, par exemple. Voilà.
0: Et petit coup de cœur quand même pour Apexten qui ouvre la journée demain. Les Liégeois qui sont très, très, très bien. Psychédélique, stoner,
2: oui. Apexten qui vient de sortir leur premier hippie.
0: Exactement, Atom. Ouais.
2: Titré Atom, ouais. Voilà, oui, excellent, effectivement.
0: Donc soyez là tôt demain, voilà, petit message.
2: 13h.
0: Exactement.
2: Mais c'est l'aube.
0: Merci beaucoup, Jacques de Pierrepont.
1: Merci, Jacques.
0: Qui était avec nous pour nous faire un petit compte-rendu de spectateurs. Wet Leg, ils sont passés aussi par les Nuits Botaniques, c'était en 2022. On va les écouter avec Mange Tout.
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0: Manche tout, c'était Wet Lake sur Classique 21, passé par les Nuits Botaniques. Fred Maréchal, directeur des Nuits Botaniques, est avec nous. Vous vous souvenez du passage de Wet Lake ?
1: Je n'étais pas encore là, mais je m'en souviens. Mais je n'étais pas encore au Botanique à cette époque.
0: Mais vous avez vu le concert ?
1: J'ai vu le concert, oui.
0: Alors, c'est un petit peu extraordinaire parce que Wet Lake, finalement, c'est un groupe qui maintenant on voit dans tous les grands festivals. Oui. Et c'est un petit peu une constante dans les Nuits Botaniques. Quand on voit la programmation que Cyril Wilfard, qu'on salue d'ailleurs, nous a faite, eh bien, il y a énormément de groupes qui sont arrivés, qui ont éclos et qui ont se dit, tiens, ils sont passés par les nuits, ils sont passés par... Bon, parfois c'est le Cirque Royal, parfois c'était un chapiteau, parfois c'était plus petit. Et puis, ce sont des groupes qui ont explosé. Cette tendance-là, elle continue, vous faites découvrir des choses.
1: Oui, à la fois en nuit, mais à la fois aussi en saison au Botanique.
0: Bien sûr.
1: Le Botanique, c'est vraiment la salle par excellence qui explore les nouveaux sons, les nouveaux artistes. Et évidemment, dans tous ceux qui passent tout petits chez nous, il y en a qui deviennent très grands.
0: Et c'est génial parce qu'on ne sait pas encore.
1: On ne sait pas encore,
0: mais grand, pas.
1: Franchement, quand on les voit sur scène, à leur début, on se dit « ça va exploser ». Parfois, ça n'explose pas et là, on peut se demander pourquoi, mais voilà, c'est tout le monde. Enfin, c'est toujours un alignement désastre, hein, une réussite d'une carrière telle que celle-là. Mais voilà, donc oui, c'est la raison première du Botanique.
2: Ça prend combien de temps, par simple curiosité, d'élaborer comme ça une affiche aussi large que celle des Nuits du Botan ?
1: Ça prend beaucoup de temps, les nuits et la saison. En 2025, il y a 1005 groupes qui se sont produits au Botan. Donc c'est un travail permanent et il faut compter que sur les 1005 confirmations, elles représentent peut-être un dixième de ce qu'on nous a proposé. Donc c'est un travail vraiment d'écoute, de transfert entre programmateurs, de recherche, d'analyse. Voilà. Il y a des groupes pour lesquels on dit tout de suite oui, des groupes pour lesquels on dit tout de suite non. Et entre les deux, il y a 70-80% de la programmation où on réfléchit, on fait des offres.
2: Ce sont plutôt les artistes qui viennent vers vous ou bien ça vous arrive de faire le chemin inverse ?
1: En saison, c'est quasi exclusivement des groupes qui... En tout cas, les groupes étrangers qui nous proposent de jouer, qui sont en tournée. Tandis que pour les nuits, et tous les festivals, on n'a pas que les nuits comme festival, on a aussi les nuits Weekender, le Tuffy 9. Là, c'est un mix d'offres qu'on fait spontanément et d'artistes qu'on nous propose en tournée.
0: On va un petit peu s'intéresser à cette programmation qui a déjà bien commencé. Nous sommes dans la première soirée d'Obsidian Dust. Il y a encore demain, ça commence à 13h. Donc ça, c'est déjà une nouveauté. Des nuits, il y a eu effectivement la Garden Party déjà le 14. Et les nuits, elles vont continuer jusqu'au 31, si je ne me trompe pas. Alors, il y a évidemment pas mal de groupes. Et il y a pas mal de groupes qui sont aux antipodes. Hein. Véritablement, on passe du jazz à l'électro, en passant par la chanson française.
1: Oui, tout à fait. Jusqu'à il y a deux ans, jusqu'en 2020, les nuits, c'était un assemblage de concerts en salle. On avait trois salles intérieures, un chapiteau à l'extérieur, et les publics achetaient un ticket pour un lieu, donc pour une orangerie, pour un chapiteau où il y avait deux ou trois artistes qui se produisaient. Depuis 2025, on a changé le modèle et on a un festival en fait beaucoup plus conventionnel, en fait, puisque les gens achètent un ticket par jour ou par soirée qui donne accès à toutes les scènes. Et là, maintenant, on essaye d'établir par soir une cohérence, soit en organisant la programmation autour d'une tête d'affiche, c'est plus souvent le cas en soirée, ou alors sur des têtes d'affiche et des groupes du même créneau musical, comme on l'a ici avec Obsidian Dust. Là, on fonctionne avec nos partenaires qui organisent également le Desert Fest. Et on a vraiment des thématiques marquées, comme on aura une thématique marquée le week-end prochain avec Molchat Doma, Chem et toute une série de groupes de la scène indé, rock, folk et assimilés.
0: Il y a effectivement l'électro qui est présente également le 22 mai notamment. Je vois aussi le rock hein, qui n'est pas oublié. Puis la chanson française avec Solane le 24 mai. Et puis il y a aussi carrément le jazz hein, qui s'est invité avec Yamé notamment. Il y a Chazol.
1: Exactement, là c'est une soirée jazz mais vraiment dans son acceptation la plus moderne et la plus novatrice. Hein. Quelque part les groupes qui jouent là.
0: Et
1: à partir du moment où on ne sent plus que c'est du jazz, ils ont leur place ici, dans cette programmation. Voilà. Donc on est vraiment dans les formes modernes de jazz, de soul.
0: Et puis il y a la fameuse soirée angine de poitrine dont on vous parle évidemment beaucoup.
2: C'est celle dont on vous parle le plus, où vous avez le plus de demandes en disant il n'y a pas moyen d'avoir une place.
1: Ça oui, on a une pression. J'ai beaucoup d'amis qui étaient à l'école primaire avec moi.
2: Tu te souviens?
1: Qu'est-ce que tu deviens? Ah ben au fait,
0: on n'était pas à l'école primaire ensemble.
2: Donc, c'est vraiment une hype là qui tourne autour. Ouais. Hein.
1: Pas que oui, c'est une hype vraiment. Mais c'est un groupe qui est vraiment très très intéressant musicalement.
2: Oui,
1: et on est voilà. Donc on nous en fait, assez paradoxalement, dans l'équipe, cette soirée ne prend pas énormément de place dans nos préoccupations. D'accord. Parce que tout simplement, on a annoncé gentiment, calmement, angine de poitrine, alors que les places étaient déjà en vente. Et en quelques heures, on a vendu les 2000 tickets. Donc, nos efforts ne vont pas sur cette...
2: Non, c'est gagné d'avance.
1: Hein. Voilà, enfin, c'est déjà gagné. On ne va pas dire d'avance, mais c'est déjà gagné. Donc, la soirée complète. Donc, ce n'est pas là-dessus que... nos conversations portent pour le moment, si ce n'est qu'on est très très heureux à la fois de les avoir et d'avoir rempli la salle.
2: Évidemment, qu'au double.
0: Oui, ce qui revient un petit peu à ce que je disais tout à l'heure, c'est un groupe que vous avez détecté d'une certaine manière, enfin, je ne sais pas comment la rencontre s'est faite, et qui va prendre de l'ampleur assez, sauf si c'est un buzz, et ça peut arriver aussi. Hein,
1: qui a pris de l'ampleur. Hein, donc,
0: déjà maintenant.
1: On n'a rien de temps.
0: Le temps de le programmer quelque part.
1: Oui, l'année passée, on a eu la même chose dans un autre style musical avec Théodora, qu'on avait... programmée alors qu'elle était assez balbutiement avec un cachet de début de carrière et voilà, elle a explosé et on l'a transférée de l'Orangerie sur la grande scène parce que ça aurait été vraiment un problème de la laisser à l'Orangerie. On a eu le cas récemment avec Guise qui est venu se produire à l'Orangerie. On les avait fait 2 ans plus tôt à la Rotonde. Personne n'aurait pu penser que ça allait dépasser le potentiel Rotonde. On les a fait à l'Orangerie et là on a été aussi en un craquement d'allumettes complet avec une pression énorme sur les tickets. Je crois qu'il y avait plus de 3000 tickets recherchés sur TicketSwap.
0: C'est pas mal. Merci beaucoup Fred Maréchal en tout cas d'avoir été avec nous. Ben, bon festival hein, parce que ça ne fait que commencer.
1: Oui, ça ne fait que commencer.
2: Ça va être un long marathon.
1: Oui, il y a des day-offs donc
2: on
1: tiendra.
2: Heureusement.
1: Merci beaucoup.
2: Merci à
0: bonne
2: vous,
0: soirée. Panic Jack, I don't really like it sur Classique 21.
2: Ils viendront le 28 mai ici au Botard.

Panic Shack programmé le 28 mai ici au Botanique dans le cadre des Nuits du Botanique. C'était I Don't Really Like It. Et si vous aimez les voix féminines, bah, tout à l'heure on a parlé de Blackwater Holy Light avec Jacques. Sachez que demain il y aura Gopa, un univers magnifique. Alors elle a une voix à la Björk. La première fois que je l'ai entendue, j'ai cru d'ailleurs que c'était Björk, mais on est bien sûr du côté nettement plus métal. Donc ça, c'est encore un rendez-vous à noter. Et puis côté belge, vous savez qu'on aime bien laisser une place large justement à la musique belge sur Classic 21. On va retrouver Jack Taylor pour la suite avec Tell the Kids.

0: Giacomo Panarizzi avec un side project, Jack Taylor, Tell the Kids sur Classique 21.
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0: Juste dire que Jack Taylor, il sera...
1: Bastin et Jean-Philippe Lejeune.
0: Oh, et on le sait, ça. Hein. Il sera en concert, Jack Taylor, pour le Massacré Belge Tour. Ce sera donc le 19 septembre, donc au Botanique. Voilà, comme ça, c'est réglé.
2: Voilà, et on n'a pas été seuls ce soir. Encore merci à Alain Mob qui était à Mons, Pierre-Alexandre Neumann qui était ici, Pierre Derclé aussi qui s'est occupé de la technique pour qu'on puisse délocaliser notre studio jusqu'ici. Et Noémie Godard qui est avec nous, qui s'occupe des réseaux sociaux et qui vous souhaite encore un bon anniversaire.
0: Très bon anniversaire.
2: Et grâce à elle, hein, vous pouvez passer donc soit sur l'Instagram, soit sur le Facebook de Classique 21 pour voir en images bien un certain moment de concert, tous les invités qu'on a eus ici pendant ces 2h30 maintenant d'émission. Bref, de quoi vivre un peu le festival comme si vous y étiez. Et si vous hésitiez encore pour demain, n'hésitez plus, il y a des tickets, venez passer votre journée au Botanique, vous ne serez pas déçus.
0: Dès 13h, et il y a vraiment du très très très bon à voir et à écouter. Merci aussi à Cyril Bulfar qui a réalisé cette programmation.
2: Exactement.
0: Merci Marie-Amélie.
2: Ah mais oui, merci Jean-Philippe.
0: C'était une première.
2: C'est vrai qu'on
0: ensemble,
2: avait jamais
0: co-animé
2: comme ça.
0: Co-animation.
2: À refaire.
0: Très
2: exactement.
0: Clairement.
2: À l'année prochaine.
0: On va avoir des concerts maintenant. Merci beaucoup. Bonne soirée avec Classique 21. Voici Stones, Sparkling Steel, qui seront bientôt à l'affiche des nuits.
2: Le 23 mai.
0: Merci.

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0: Il est minuit.
1: Bonsoir à tous, Julie Buron pour ces informations. Tous les participants du concours Eurovision de la chanson sont passés sur scène à Vienne où se déroule le concours. Et si là notre représentante est passée en quatrième position, lors de sa performance, on a senti que le public applaudissait en rythme. On peut dire que la prestation s'est plutôt bien passée. Avons-nous vraiment des chances de victoire? Ça semble compliqué face à des adversaires de taille comme l'Australie et la Finlande qui ont littéralement enflammé la scène. La délégation belge espère que s'il atteindra le top 10, les bookmakers la classent toujours 24e sur 25, donc avant-dernière. Les résultats tomberont dans l'heure qui vient. 29 personnes arrêtées administrativement ce samedi lors de la Pride à Bruxelles. Au cours du cortège, un groupe de manifestants présents dans la parade a bloqué la marche à plusieurs endroits. Une trentaine de manifestants vêtus de noir ont notamment bloqué la circulation à hauteur du Beaux-Arts, scandant des slogans antifascistes. Les manifestants contestaient la participation de la NVA à la parade, dénonçant entre autres que le parti s'était abstenu lors d'un récent vote au Parlement européen sur l'interdiction des thérapies de conversion. Un Canadien qui se trouvait sur le navire de croisière Ondus a été testé positif au hantavirus. Le patient, qui présentait des symptômes modérés, a été admis à l'hôpital. Son état est stable. Le navire MV Ondus, battant pavillon néerlandais, avait quitté l'Argentine le 1er avril pour une traversée de l'océan Atlantique. Le foyer de hantavirus détecté sur le navire a fait 3 morts et une douzaine de personnes infectées. Il n'existe actuellement aucun vaccin ni traitement spécifique contre ce hantavirus, mais les autorités sanitaires assurent que le risque est faible et rejettent toute comparaison avec la pandémie de Covid-19. Le Standard de Liège et Genk se sont quittés sur un match nul et vierge 0-0 ce samedi à Sclessin lors du match au sommet de la 8e journée des Europe Playoffs. Les deux équipes qui totalisent 34 points restent en tête de ces Playoffs 2. Autre résultat, Charleroi recevait Westerlo. Les Zèbres se sont inclinés 0-1. C'est tout pour ces informations. Merci de nous écouter.
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0: Il est 1h.
1: Bonsoir à tous, Julie Buron pour ces informations. Tous les participants du concours Eurovision de la chanson sont passés sur scène à Vienne où se déroule le concours. Et si là notre représentante est passée en 4e position, lors de sa performance, on a senti que le public applaudissait en rythme. On peut dire que la prestation s'est plutôt bien passée. Avons-nous vraiment des chances de victoire? Ça semble compliqué face à des adversaires de taille comme l'Australie et la Finlande qui ont littéralement enflammé la scène. La délégation belge espère que s'il atteindra le top 10, les bookmakers, la classe toujours 24e sur 25, donc avant-dernière. On attend encore le résultat final et le nom du vainqueur. Les résultats tomberont dans l'heure qui vient. 29 personnes arrêtées administrativement ce samedi lors de la Pride à Bruxelles. Au cours du cortège, un groupe de manifestants présents dans la parade a bloqué la marche à plusieurs endroits. Une trentaine de manifestants vêtus de noir ont notamment bloqué la circulation à hauteur du Beaux-Arts, scandant des slogans antifascistes. Les manifestants contestaient la participation de la NVA à la parade, dénonçant entre autres que le parti s'était abstenu lors d'un récent vote au Parlement européen sur l'interdiction des thérapies de conversion. Un Canadien qui se trouvait sur le navire de croisière Ondus a été testé positif au hantavirus. Le patient, qui présentait des symptômes modérés, a été admis à l'hôpital. Son état est stable. Le navire MV Ondus, battant pavillon néerlandais, avait quitté l'Argentine le 1er avril pour une traversée de l'océan Atlantique. Le foyer de hantavirus détecté sur le navire a fait 3 morts et une douzaine de personnes infectées. Il n'existe actuellement aucun vaccin ni traitement spécifique contre ce hantavirus, mais les autorités sanitaires assurent que le risque est faible et rejettent toute comparaison avec la pandémie de Covid-19. Le Standard de Liège et Genk se sont quittés sur un match nul et vierge 0-0 ce samedi à Sclessin lors du match au sommet de la 8e journée des Europe Playoffs. Les deux équipes qui totalise 34 points, reste en tête de ces play-offs 2. Autre résultat, Charleroi recevait Westerlo, les Zèbres se sont inclinés 0-1. C'est tout pour ces informations, merci de nous écouter.
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0: Les deux heures.
1: Bonne nuit à tous. Julie Buron pour ces informations. La Bulgarie a